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0: Et maintenant, de la chanson de Daube. Besoin de rien, envie de toi.
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2: Il est 4 heures.

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0: Bonjour à tous, nous fêtons fiacre aujourd'hui. Alors, comment va se passer ce dimanche?
1: Bélier, eh bien, de petites querelles pourraient perturber l'ambiance familiale au début de la journée.
0: Taureau, une attitude conflictuelle ne vous apportera rien de positif. Soyez plutôt dans le dialogue et la conciliation.
1: Gémeaux, la journée commence sur des complications. Et oui, il va falloir régler quelques imprévus présents sur votre chemin.
0: Cancer, calmez votre nervosité. Vous avez tendance à trop agir dans l'impulsivité.
1: Les lions, du changement dans votre vie professionnelle est possible. Et pour certains, vous pouvez espérer un changement de poste. Pour d'autres, il pourra s'agir d'une mutation.
0: Vierge, l'amour vous donnera envie d'avancer, de changer ce qui ne va pas. C'est le bon moment pour prendre certaines résolutions.
1: Balance, le soleil illumine votre vie conjugale. D'autant que Vénus, planète de l'amour, sera bien placée. Donc, à vous de jouer.
0: Scorpion, l'ambiance est basé sur une amélioration de votre vie de couple, les astres vous sont favorables.
1: Sagittaire, la passion sera au rendez-vous. Tout ce que vous entreprendrez, eh bien, vous le ferez avec grand cœur.
0: Capricorne, vous serez sous la bénédiction des astres. Rien ne viendra troubler votre sérénité.
1: Verseau, Vénus, bien aspectée dans votre signe, place sur votre chemin une jolie rencontre.
0: Enfin, Poisson, faites un bilan de votre santé. Bonne journée à tous. À demain pour un nouvel horoscope, nous fêterons Aristide.
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2: Bonjour à tous. Olivier Faure n'officialise toujours pas sa candidature pour 2027. Le premier secrétaire du PS a pris la parole hier pour clôturer l'université d'été du parti à Blois. Il a tout de même fait quelques annonces pour la campagne présidentielle, comme la hausse du SMIC, des classes limitées à 19 élèves, mais aussi l'encadrement des loyers. Olivier Faure a encore quelques jours pour se déclarer, alors que Raphaël Glucksmann semble être le grand favori de la primaire à gauche. Jordan Bardella, lui, a fait sa rentrée politique hier du côté de la foire de Châlons-en-Champagne. Le président du Rassemblement national a été plutôt discret ces dernières semaines, depuis l'officialisation de la candidature de Marine Le Pen. Nous avons beaucoup travaillé cet été sur le programme de redressement de notre pays, promet Jordan Bardella. De son côté, Sébastien Lecornu promet une nouvelle fois ne pas être candidat à la présidentielle. Le gouvernement est un gouvernement de mission. Je ne me mêle pas de la campagne, promet le Premier ministre dans les colonnes du Parisien, qui appelle également à adopter un budget dans les prochains mois. Sinon, la situation financière pourrait être gravissime, selon Sébastien Lecornu. Dans l'actualité également, le Népal et l'ONU mettent en garde contre la menace croissante du réchauffement climatique dans l'Himalaya après les inondations dévastatrices. Près de 700 personnes ont perdu la vie et des milliers sont portées disparues. Des bilans officiels encore très provisoires. Le sport avec du foot d'abord, avec un point sur les résultats de la deuxième journée de Ligue 1. Première défaite de Lens hier, qui s'est incliné 2-1 sur la pelouse de Strasbourg. Match nul un partout un peu plus tard entre Lyon et Le Havre, 2-2 entre Brest et Toulouse. Angers est allé s'imposer 3-1 à Auxerre et 3 battu Lorient 2-1 en Bretagne. Et puis en cyclisme, cet abandon de Tadej Pogacar sur la Vuelta. Le Slovène a quitté le Tour d'Espagne en ambulance après une lourde chute lors de la 8e étape hier. Un caillou sur la trajectoire du gagnant du Tour de France serait responsable de cette chute. Tadej Pogacar souffre d'une commotion et de plusieurs fractures. Il va devoir se faire opérer. Voilà pour l'info, très bon début de journée.
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1: Le visage du journalisme et de la presse sportive en France ne serait peut-être pas le même aujourd'hui sans lui. Lui, c'est Jacques Godet, né le premier jour de l'été 1905, le 21 juin à Paris. Le futur journaliste a de la suite dans les idées. Amoureux de sport dans les années 30, il succède au célèbre Henri Desgranges. Il devient donc directeur du journal Loto, mais le titre sera interdit de parution à la Libération, car justement paru sous l'occupation allemande et qui, à l'époque, était considéré comme de la collaboration. Mais il est depuis son accession à la tête du quotidien aussi directeur du Tour de France, un poste qu'il va occuper jusqu'à la fin des années 80. Et sa plus dure labeur fut de relever le défi de reconstituer un quotidien digne de la Libération, traitant de l'actualité sportive sans que celui-ci soit taxé de collaborationnisme. Après plusieurs mois de chantier, en février 1946, naquit le journal L'Équipe, avec à sa tête Jacques Godet, friand de modernisme, que ce soit dans les courses cyclistes que dans l'évolution du monde sportif. Quelques années plus tard, le quotidien au logo rouge sera à l'origine, notamment dans le football, de plusieurs compétitions, telles la Coupe des clubs champions, qui prit son essor au milieu des années 50. Jacques Godet, grand amoureux du sport et grande plume de la presse française, disparaît le 15 décembre 2000. Allez, on se donne rendez-vous demain pour d'autres histoires d'un jour avec Mémoire Sport.

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0: Bonjour à tous, nous fêtons Fiacre aujourd'hui. Alors, comment va se passer ce dimanche ?
1: Bélier, eh bien, de petites querelles pourraient perturber l'ambiance familiale au début de la journée.
0: Taureau, une attitude conflictuelle ne vous apportera rien de positif. Soyez plutôt dans le dialogue et la conciliation.
1: Gémeaux, la journée commence sur des complications. Et oui, il va falloir régler quelques imprévus présents sur votre chemin.
0: Cancer, calmez votre nervosité. Vous avez tendance à trop agir dans l'impulsivité.
1: Les lions, du changement dans votre vie professionnelle est possible. Et pour certains, vous pouvez espérer un changement de poste. Pour d'autres, il pourra s'agir d'une mutation.
0: Vierge, l'amour vous donnera envie d'avancer, de changer ce qui ne va pas. C'est le bon moment pour prendre certaines résolutions.
1: Balance, le soleil illumine votre vie conjugale. D'autant que Vénus, planète de l'amour, sera bien placée. Donc, à vous de jouer.
0: Scorpion, l'ambiance est basée sur une amélioration de votre vie de couple. Les astres vous sont favorables.
1: Sagittaire, la passion sera au rendez-vous. Tout ce que vous entreprendrez, eh bien, vous le ferez avec grand cœur.
0: Capricorne, vous serez sous la bénédiction des astres. Rien ne viendra troubler votre sérénité.
1: Verseau, Vénus, bien aspectée dans votre signe, place sur votre chemin une jolie rencontre.
0: Enfin, poisson, faites un bilan de votre santé. Bonne journée à tous. À demain pour un nouvel horoscope, nous fêterons Aristide.
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1: 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Jean Rostand, extrait de Nouvelles pensées d'un biologiste.

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1: Bonjour à tous. Il n'a pas officiellement annoncé sa candidature, mais on en sait un peu plus sur son programme. Olivier Faure a prédit hier l'effondrement du bloc central à la présidentielle lors de son discours à l'université d'été du Parti Socialiste à Blois. Et pour le premier secrétaire du PS, il y a une grande priorité pour 2027 et les années qui arrivent, l'écologie.
2: Il faut désormais mettre un mot sur notre responsabilité. L'habitabilité. Rendre habitable, c'est garantir les conditions d'une vie digne, de l'eau disponible, d'un air respirable, des écoles où l'on puisse apprendre, des forêts vivantes, une agriculture capable de produire, des villes où l'on puisse encore marcher et vivre dehors. La transformation écologique doit imprégner toute notre action. Je le dis, l'heure du socialisme écologique a sonné.
1: Et de son côté, Sébastien Lecornu assure une nouvelle fois qu'il ne sera pas candidat pour 2027. Dans les colonnes du Parisien, le Premier ministre appelle également à adopter un budget qui sera réversible pour la future majorité. L'automobiliste qui aurait foncé délibérément sur des passants à Caen, mis en examen pour assassinat et tentative d'assassinat. Ce russe d'origine tchétchène, âgé de 26 ans, a été placé en détention provisoire. 2 personnes ont perdu la vie cette semaine dans ce drame. L'inquiétude encore au Népal, la gigantesque coulée de boue a fait 734 morts, désormais pas moins de 3000 disparus. Le gouvernement népalais et l'ONU mettent en garde contre la menace croissante du réchauffement climatique dans l'Himalaya. Un bel été pour les baignades à Paris. Les sites de la capitale ont accueilli 20% de visiteurs en plus par rapport à la même période l'année dernière. Dans le détail, les 3 sites gratuits ouverts aux baigneurs cet été à Paris ont accueilli 120 000 personnes en 8 semaines. Et puis en foot, 2 matchs nuls, notamment hier soir en Ligue 1, 1 partout entre Lyon et Le Havre et 2-2 entre Brest et Toulouse. Très bonne journée.

0: aujourd'hui, nos pas nous mènent en perche sartois, plateau calaisien, canton de Saint-Calais, à la rencontre des Évailléens, les 340 habitants de Évaillé, ancienne commune de Val-d'Étançon, chef-lieu fixé à Évaillé. Le 1er janvier 2019, la commune fusionne avec Sainte-Osmane pour créer la commune nouvelle de Val-d'Étançon. Traversée par le Tusson, commune rurale à habitat très dispersé, Évaillé est bordée par Écorpin, Sainte-Sérotte, Cognières, Sainte-Osmane, Tresson et Maisoncelles. Pour le plaisir de visiter, direction l'église Saint-Martin, des 11, 15, 16 et 19e siècles, inscrite au titre des monuments historiques en 1926. Poursuivez votre déambulation vers le château de L'Auchellerie. Fin de cette balade à Évaillé, ancienne commune de Val-d'Étançon. Mais nous nous retrouvons très vite pour une nouvelle déambulation sartoise. À bientôt, et sartoisement vôtre.
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2: Le mercredi 9 septembre, la médiathèque de Bouloir organise avec la communauté de communes du Génois-Bilurien un escape game piégé dans mon PC. L'entrée est gratuite avec 5 parties contenant 8 participants maximum. Réservation obligatoire auprès de votre mairie ou sur le site internet et la page Facebook de la communauté de communes du Génois-Bilurien. Le jeudi 10 septembre de 14h30 à 16h30, France Service du Breil-sur-Mérise vous propose un atelier gratuit sur inscription sur le thème « Acheter et payer en ligne en toute sécurité ». Pour réserver votre place, contactez le 02 72 88 03 62, contactez votre mairie ou rendez-vous sur le site internet de la communauté de communes du Génois-Bilurien. Retrouvez la fête du cheval à Savigny-l'Évêque ce dimanche 30 août à partir de 8h30 au terrain de la Planchette. Plusieurs métiers et activités seront présentés. Maréchal ferrant, débardage, éthiopathe. Retrouvez également une brocante équestre, un village de poney, de la danse country, un tournoi de ponygame ou encore un spectacle de fauconnerie équestre.
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0: Bonjour à tous, nous fêtons Fiacre aujourd'hui. Alors, comment va se passer ce dimanche ?
1: Bélier, eh bien, de petites querelles pourraient perturber l'ambiance familiale au début de la journée.
0: Taureau, une attitude conflictuelle ne vous apportera rien de positif. Soyez plutôt dans le dialogue et la conciliation.
1: Gémeaux, la journée commence sur des complications. Et oui, il va falloir régler quelques imprévus présents sur votre chemin.
0: Cancer, calmez votre nervosité. Vous avez tendance à trop agir dans l'impulsivité.
1: Les lions, du changement dans votre vie professionnelle est possible. Et pour certains, vous pouvez espérer un changement de poste. Pour d'autres, il pourra s'agir d'une mutation.
0: Vierge, l'amour vous donnera envie d'avancer, de changer ce qui ne va pas. C'est le bon moment pour prendre certaines résolutions.
1: Balance, le soleil illumine votre vie conjugale. D'autant que Vénus, planète de l'amour, sera bien placée. Donc, à vous de jouer.
0: Scorpion, l'ambiance est basée sur une amélioration de votre vie de couple. Les astres vous sont favorables.
1: Sagittaire, la passion sera au rendez-vous. Tout ce que vous entreprendrez, eh bien, vous le ferez avec grand cœur.
0: Capricorne, vous serez sous la bénédiction des astres. Rien ne viendra troubler votre sérénité.
1: Verseau, Vénus, bien aspectée dans votre signe, place sur votre chemin une jolie rencontre.
0: Enfin, poisson, faites un bilan de votre santé. Bonne journée à tous. À demain pour un nouvel horoscope, nous fêterons Aristide.
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3: Bonjour à tous. Après un été très agité, Sébastien Lecornu fait sa rentrée. De retour d'un déplacement à Mayotte, le Premier ministre appelle dans les colonnes du Parisien à adopter un budget au risque de rajouter un désordre domestique au désordre international. Il promet notamment un budget différent avec des mesures pour beaucoup réversibles à moins d'un an de la présidentielle désormais, car 2027 est bien sûr dans toutes les têtes en cette rentrée. À gauche, Olivier Faure n'est toujours pas officiellement candidat. Le premier secrétaire du PS a pris la parole hier pour clôturer l'université d'été du parti à Blois. Il a tout de même présenté quelques mesures. Pour lui, l'heure du socialisme écologique a sonné. D'autres vont également faire leur rentrée aujourd'hui. Gérald Darmanin est attendu dans son fief de Tourcoing. Par exemple, le garde des Sceaux sera accompagné d'Edouard Philippe, qu'il a choisi de soutenir pour la présidentielle. Gabriel Attal, lui, sera en déplacement à la foire de Châlons-en-Champagne. Le président du Rassemblement National, Jordan Bardella, était sur place hier déjà. 200 personnes ont rendu hommage à Caroline Grandjean hier dans le Cantal, presque un an après le suicide de l'institutrice qui était victime de harcèlement en raison de son homosexualité. Cette marche blanche était organisée par la veuve de l'enseignante pour ne pas oublier et réclamer justice. Le bilan de la crue au Népal passe à 734 morts et 2498 disparus précisément. Les autorités népalaises appellent les équipes de sauvetage à la prudence en raison d'une nouvelle montée des eaux dans la zone. La rentrée approche, donc on attend encore un peu de monde sur les routes en cette fin de week-end, même si beaucoup sont déjà rentrés. Bison futis aujourd'hui, le drapeau orange dans le sens des retours en région parisienne et en Auvergne-Rhône-Alpes. Et puis en tennis, le coup d'envoi de l'US Open, rendez-vous toujours très attendu de la fin de l'été. Carlos Alcaraz revient après des mois d'absence sur le circuit pour défendre son titre, alors que le numéro 1 mondial Yannick Sinner a déclaré forfait. On suivra aussi de près le français Arthur Fils qui vient de remporter le Masters 1000 de Cincinnati. Voilà pour l'info, très belle matinée à tous.

aujourd'hui, nos pas nous mènent en perche sartois, plateau calaisien, canton de Saint-Calais, à la rencontre des Évailléens, les 340 habitants de Évaillé, ancienne commune de Val-d'Étançon, chef-lieu fixé à Évaillé. Le 1er janvier 2019, la commune fusionne avec Saint-Osman pour créer la commune nouvelle de Val-d'Étançon. Traversée par le Tusson, commune rurale à habitat très dispersé, Évaillé est bordée par Écorpin, Sainte-Sérotte, Cognières, Saint-Osman, Tresson et Maisoncelles. Pour le plaisir de visiter, direction l'église Saint-Martin, des 11, 15, 16 et 19e siècles, inscrite au titre des monuments historiques en 1926. Poursuivez votre déambulation vers le château de l'Auchellerie. Fin de cette balade à Évaillé, ancienne commune de Val-d'Étançon. Mais nous nous retrouvons très vite pour une nouvelle déambulation sartoise. À bientôt, et sartoisement vôtre.

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Bienvenue à vous. Bienvenue pour votre dose de rock journalière sur les ondes d'Ornithorynque. Aujourd'hui, on écoute Deep Purple et le célébrissime Smoke on the Water, titre paru sur l'album Machine Head.

0: Vous venez d'entendre Smoke on the Water par Deep Purple. C'était votre dose de rock quotidienne sur le 90.2 d'Ornithorynque. A très bientôt à l'écoute de nos programmes. Et surtout, n'oubliez pas que le rock'n'roll est immortel. C'était une dose de rock.
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0: Bonjour à tous, nous fêtons Fiacre aujourd'hui. Alors, comment va se passer ce dimanche ?
1: Bélier, eh bien, de petites querelles pourraient perturber l'ambiance familiale au début de la journée.
0: Taureau, une attitude conflictuelle ne vous apportera rien de positif. Soyez plutôt dans le dialogue et la conciliation.
1: Gémeaux, la journée commence sur des complications. Et oui, il va falloir régler quelques imprévus présents sur votre chemin.
0: Cancer, calmez votre nervosité. Vous avez tendance à trop agir dans l'impulsivité.
1: Les lions, du changement dans votre vie professionnelle est possible. Et pour certains, vous pouvez espérer un changement de poste. Pour d'autres, il pourra s'agir d'une mutation.
0: Vierge, l'amour vous donnera envie d'avancer, de changer ce qui ne va pas. C'est le bon moment pour prendre certaines résolutions.
1: Balance, le soleil illumine votre vie conjugale. D'autant que Vénus, planète de l'amour, sera bien placée. Donc, à vous de jouer.
0: Scorpion, l'ambiance est basée sur une amélioration de votre vie de couple. Les astres vous sont favorables.
1: Sagittaire, la passion sera au rendez-vous. Tout ce que vous entreprendrez, eh bien, vous le ferez avec grand cœur.
0: Capricorne, vous serez sous la bénédiction des astres. Rien ne viendra troubler votre sérénité.
1: Verseau, Vénus, bien aspectée dans votre signe, place sur votre chemin une jolie rencontre.
0: Enfin, poisson, faites un bilan de votre santé. Bonne journée à tous. À demain pour un nouvel horoscope, nous fêterons Aristide.

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1: Tout de suite, on retrouve la balade à Moncho, les interviews sur Ornithorynque. Bonjour à tous, nous sommes dans les studios d'Ornithorynque à la rencontre des gens qui font l'événement local. Et aujourd'hui, je rencontre Anne Deschamps pour le festival intergalactique de clowns de Jupille. Bonjour Anne.
2: Bonjour Patrice, bonjour à tous.
1: Alors un événement qui se déroule du 28, 29 et 30 août, là ça chauffe, là c'est bientôt là.
2: Ah oui, on est sur les starting blocks là.
1: Alors c'est quoi ce festival intergalactique de clowns? C'est une association, c'est un collectif, c'est plusieurs associations?
2: Alors c'est une association à part entière mais qui s'est créée à base de plusieurs collectifs sur la commune de Jupille. À la base c'est la rencontre de 2-3 personnes qui pratiquaient le clown de manière amateur ou professionnelle et qui ont eu envie de se réunir pour offrir le monde du clown ou les mondes du clown, puisqu'évidemment il y a une multiplicité de genres.
1: Voilà. Alors le clown, c'est un art que tu connais bien?
2: Alors moi je le pratique un petit peu, c'est quelque chose, je trouve que c'est passionnant parce que ça permet d'aller dénicher là où on n'a pas trop envie d'aller voir des fois, hein, dans nos défauts ou dans nos exagérations, et puis du coup là quand on se lance, faut bien y aller quoi, hein.
1: Alors sur ce festival tu ne te produis pas, t'es pas sur scène, là tu t'occupes plutôt de la partie administrative pour ce festival.
2: Voilà, cette année, enfin depuis plusieurs années, je m'occupe beaucoup de la communication, enfin c'est-à-dire les déplacements, aller coller des affiches, rencontrer le public. Alors je me déguise en clown parce que c'est le moyen le plus simple finalement, en clown.
1: Pour faire de l'accueil, pour être crédible finalement.
2: Oui, c'est ça. C'est comme en clown sandwich. Voilà, alors les gens voient l'affiche, j'ai une pile de flyers et ils viennent forcément les chercher ou quand on a un QR code, et ils prennent en photo le QR code.
1: Voilà, ça permet de dérider un peu les gens lorsqu'on leur donne des flyers, ils disent ils vont pas me taper ceux-là.
2: Voilà, puis on va pas trop les embêter du coup parce que c'est eux qui viennent.
1: Tout à fait. Alors, un festival composé de plusieurs pastilles, on va dire. Il y a des professionnels, il y a des amateurs.
2: Voilà, c'est ça, tout à fait. C'est-à-dire que notre festival, il est encadré, alors déjà par des ateliers qui sont ouverts à tous.
1: Qui auront lieu pendant le festival?
2: Oui, toujours. D'accord. C'est-à-dire que, alors, à la base, pour aussi l'autofinancement du festival, donc Guylaine Loiseau, qui est partenaire du festival et qui est une des créatrices, donc de la compagnie Les Ailes du Rire, elle offre un stage de 4 jours pour des personnes amateurs. Et donc, ça a lieu pendant la création du festival, c'est-à-dire que la salle des fêtes de Jupille est transformée en salle de spectacle.
1: D'accord, bah voilà, ça c'est bien.
2: Et en général, le vendredi soir, il y a ce qu'on appelle une scène ouverte avec justement les travaux des élèves qui ont participé à cette formation, enfin à ce stage pendant les 4 jours.
1: Voilà, ça fait partie intégrante du festival.
2: C'est ça, c'est intégré au festival, mais Guylaine offre les bénéfices du stage
1: à l'association.
2: Voilà.
1: Pour que ça puisse perdurer, effectivement. Alors, il y a d'autres choses. Il y a des scènes ouvertes, des plateaux libres, des déambulations. C'est quoi tout ce micmac?
2: Alors, les déambulations, c'est ce qu'on aimait bien faire le dimanche matin. C'est-à-dire, comme il y a le marché de Jupille, du joli village de Jupille, avec la maison de la forêt. Donc, c'est un marché qui est assez animé le dimanche matin. Donc, on part de la salle des fêtes. Voilà, on se maquille, on se prépare. Et puis, on fait une parade qui nous amène dans le haut de la place de la salle des fêtes, où là, on fait des petits jeux. L'année dernière, on avait fait des haïko clowns.
1: Ah,
2: voilà. C'était déclamer une petite phrase qu'on avait tirée d'un chapeau.
1: Voilà. Bah, ça, c'est bien. Alors, des scènes ouvertes.
2: Alors, scènes ouvertes, justement, ça permet à des gens qui sont dans une démarche, on va dire, ou amateur, ou semi-professionnel, ou professionnel, de venir se tester. Et particulièrement cette année, on a la chance d'avoir une professionnelle qui s'appelle Barbara Gay. Qui est du côté, je crois, du côté du Lude, qui va en fin de compte faire le lien entre le public et la personne qui vient jouer, de manière à ce qu'elle reparte avec vraiment quelque chose de consistant et de concret. C'est-à-dire, ça va durer au minimum une demi-heure, où elle va pouvoir créer l'interaction entre le public et le clown.
1: D'accord.
2: Voilà. Ah, voilà, et ça, c'est super.
1: Ah oui, c'est effectivement toujours intéressant. Entresort. Qu'est-ce que c'est, entresort?
2: Alors là, c'est...
1: C'est de la magie.
2: C'est un petit plat mijoté par un des partenaires du festival.
1: D'accord.
2: Qui est un des partenaires multiples, je dirais, parce que Florent, qui fait partie du festival, est aussi régisseur plateau, donc son et lumière, enfin si jamais les compagnies en ont besoin. Mais c'est lui qui transforme, c'est lui le grand magicien qui transforme la salle des fêtes en salle de spectacle.
1: Et oui, parce que tout va se passer à salle des fêtes, voilà. Plus les déambulations effectivement, voilà. Pour aller chercher un peu le public.
2: Et les entresorts qui ont lieu en général à l'extérieur, plus certains événements comme le faux feu d'artifice, le grand fart. Mais voilà, et donc Florent qui est aussi coordinateur de Clown Impair, donc c'est des clowns. C'est une ouverture aux gens du clown et ils se retrouvent tous les jeudis impairs dans une salle au Mans.
1: D'accord.
2: Voilà. Et donc, ils sont partenaires du festival, c'est-à-dire qu'ils vont créer des petites scénettes qui vont durer 2-3 minutes.
1: D'accord.
2: Donc voilà, c'est un peu comme si on est dans une foire et puis on nous invite à aller derrière des rideaux, faire vivre un petit moment exceptionnel avec des clowns. Donc ça s'appelle des entresorts.
1: D'accord. Voilà. Alors il y a effectivement beaucoup de choses à voir sur ce festival de 3 jours, 4 si on compte les ateliers.
2: Oui.
1: Il y a alors des spectacles payants, on va commencer par les professionnels en fait.
2: Oui, donc, tout à fait.
1: C'est 5 spectacle payant, on conseille quand même la réservation parce que même si c'est une salle des fêtes, les jauges sont assez limitées aussi.
2: Environ 120 à 140 personnes.
1: On donnera le contact et le numéro de téléphone à la fin de l'interview. Alors, qui sont les professionnels qu'on va retrouver ?
2: Alors, j'ai participé à la sélection, mais après, j'ai pas plongé dans
1: exactement
2: dans chaque,
1: ce qu'ils ont fait. Voilà,
2: chaque
1: spectacle.
2: Exactement ce qu'ils ont fait. Mais en tout cas, j'en connais deux là sur les 5. C'est donc Nicolas Béatrix, qui est quelqu'un de bon étable, qui va d'ailleurs ouvrir le festival avec son spectacle Un extraordinaire fait d'hiver. Ça sera, je ne sais plus quelle heure, mais en tout cas, ça sera le vendredi. Et suivi du Grand Fart, là, qui est une compagnie qu'on a déjà accueillie il y a 2 ans, avec le clown Victorine. Et qui, là, Victorine a son partenaire, et elles organisent un faux feu d'artifice.
1: D'accord.
2: Avec, voilà, des détentes et des tensions, parce que Victorine, elle est petite, et l'autre, elle est grande. Alors, l'autre, elle peut faire des choses, et Victorine, c'est un peu la meneuse. Alors,
1: d'accord.
2: Donc, va falloir qu'elle tempère. Et puis la magie s'opère parce que la beauté pour les yeux, ben, c'est le feu d'artifice.
1: Bien sûr, évidemment. Alors ça se déroule quand
2: Alors ça, c'est la première soirée. C'est notre première soirée de vendredi.
1: D'accord, ben, déjà ça commence chaud. Le samedi alors ?
2: Alors le samedi, alors c'est juste pour dire que le grand fart, le faux feu d'artifice, se déroule à l'extérieur.
1: D'accord.
2: Dans le petit jardin.
1: Donc vous emmenez le public de la salle des fêtes vers l'extérieur.
2: Voilà.
1: D'accord.
2: Et par là même, on démonte aussi le gradin.
1: Magnifique.
2: Un super gradin d'ailleurs, qui fait partie de la commune de Maillé ou quelqu'un autour de Maillé. Voilà.
1: D'accord.
2: Et donc après le samedi, alors le matin, il y a une, bah justement là, c'est un autre partenaire, donc avec les clowns impairs et Florent et Anaïs qui fait partie de l'association L'Envie de Rire, qui est aussi une association qui va faire goûter aux clowns à travers voilà les personnes en difficulté avec un handicap. Et donc ensemble avec d'autres personnes aussi, donc ils font une lecture clownée pour petits et grands à 11h du matin. Il faut savoir que le matin et l'après-midi, on a des ateliers ouverts à tous, voilà. Et plus particulièrement un atelier qui est offert par Nicolas Béatrix et qui a demandé un public enfant cette année.
1: Ah,
2: voilà.
1: Exigeant.
2: Tout à fait.
1: Et enfant de quel âge à quel âge?
2: Oh, je pense que ça peut aller jusqu'à 12-14 ans.
1: D'accord.
2: Quoi. Ça peut démarrer à 5 ans. Il y a vraiment des enfants qui...
1: Oui, qui sont très réceptifs à, à ces spectacles.
2: Mais ce qui est intéressant avec Nicolas Béatrix, avec qui j'ai fait un atelier l'année dernière, c'est qu'il va travailler aussi vraiment sur la présence.
1: D'accord.
2: Il va déjà voir tout ce qui est là quand on fait rien. Tout ce qui est présent en nous. Et ça, c'est déjà... C'est un très, très beau cadeau, en tout cas. Après 14h, il y a une déambulation avec les bricolettes et les entresorts. Donc, c'est des gens qui, justement, se lancent dans une déambulation et qu'ils ont besoin de public, quoi,
1: bien
2: pour
1: sûr.
2: Continuer à évoluer. Et puis, à 16h30, il y a une compagnie professionnelle qui nous joue crasse. Donc là, je n'en dis pas plus.
1: Elle s'appelle comment, cette compagnie ?
2: Quand les moules auront des dents.
1: Ah bah ça c'est original. Alors la journée se poursuit, elle est longue cette journée du samedi.
2: Oh là oui, bah oui, parce qu'après il y a la déambulation donc avec à nouveau les bricolettes et des entresorts. Et à 21h, donc Magali Tronchet brise la glace.
1: Alors de quelle compagnie elle cette fois ?
2: C'est la compagnie Paratax.
1: D'accord. Alors elle brise la glace, c'est un spectacle. Tu l'as vu celui-ci ? Non pas.
2: Bah, disons que pour toujours l'autofinancement du festival, on a fait un quiz avec la médiathèque de Maillé. Et dans ce quiz, on devait faire deviner aux gens la thématique, on va dire, des spectacles ou des animations proposées par la médiathèque. Et du coup, Brise la glace, c'est autour de l'histoire. Elle revisite l'histoire du Titanic.
1: Ah, il y a, bravo. Ah, bah, alors là, il y a des choses à faire de façon clownesque, ça, c'est sûr.
2: Tout à fait. Voilà. Et puis, notre bal annuel des clowns. Alors là, et cette année, nous avons la joie, puisqu'il y a un chorégraphe qui a sa petite maisonnette à Jupy, qui s'appelle Sylvain Riejou, et qui du coup nous fait le cadeau cette année d'animer une partie du bal.
1: Du bal, d'accord, à la salle des fêtes, évidemment.
2: Tout à fait.
1: Voilà. Et grâce. Soirée costumé en clown,
2: chacun peut
1: possibilité,
2: venir. Ouais. Chacun peut venir avec ses costumes, il y a de quoi se costumer aussi. On a juste une petite règle, quand on a mis un costume et puis qu'on a transpiré dedans, mais forcément, on le dépose dans son sac.
1: On peut en plus
2: on peut emprunter, bien sûr.
1: D'accord. Génial. Donc là c'est un bal débridé du coup.
2: Complètement.
1: Ça se termine assez tard.
2: Oui, peut-être vers 1h, 2h.
1: Quand les gens sont fatigués.
2: Voilà, c'est ça. On peut même venir avec ses rollers, c'est pas
1: Alors, c'est pas fini puisqu'il y a toute la journée du dimanche.
2: Tout à fait.
1: Alors, ça se passe comment le dimanche ?
2: Alors, le dimanche, à partir de 11h du matin, on a le spectacle Divertis Mobile où on retrouve Bric et Brac qui sont deux clowns du cirque, Mon Cirque à Moi.
1: D'accord.
2: Voilà, donc c'est du clown et beaucoup de jonglerie aussi.
1: D'accord, un peu des circassiens,
2: tout à fait.
1: De l'univers du cirque. C'est vers quelle heure ça ?
2: Ça, c'est à 11h.
1: À 11h, faut commencer tôt.
2: faut faire son marché à Jupy.
1: Faut faire son marché, tout à fait.
2: Et puis après, parce que cette année, on ne fait pas de déambulation justement au marché. Mais voilà. D'accord. Et l'après-midi, donc il y a les fameux plateaux libres qui reprennent avec là des personnes qui sont en train de travailler sur leur création.
1: D'accord.
2: Donc, ils viennent s'essayer. Et donc, Barbara Gay, qui sera là le dimanche pour accompagner les spectateurs et le clown.
1: C'est bien, c'est ça, de tester un numéro, voir si le public réagit et on change quelque chose si ça va pas. L'occasion.
2: Tout à fait.
1: Ça se termine comment, toute cette folie ?
2: Alors, du coup, on a proposé de faire un pique-nique, pique-nique géant avec tout le monde. Et puis, à la fin du festival, on va dire que cette année, on verra bien comment ça se passe, mais en général, ça finit toujours avec une grande photo, des grands sourires, grande joie, tout ce que les gens ont aimé. Et puis, on demande un petit coup de pouce pour commencer, ou à démonter l'estrade, à ranger un peu à droite, à gauche. Et là, ce qui est merveilleux, c'est qu'en un temps record, on voit la salle se démonter avec toutes les belles énergies et des gens qui sont remplis de la joie d'avoir participé à ce voyage, quoi.
1: Ça c'est pas mal de choses qui permettent de faire une belle fête de 3 jours, même 4. Pour cela, il faut quelques partenaires.
2: Tout à fait. Alors, au niveau justement de l'alimentation, on a des partenaires bénévoles qui vont nous régaler de crêpes et de galettes, pour le public en tout cas. Nous, on s'occupe du catering, des artistes et des bénévoles à côté. Et puis, on a le food truck Samosart, donc qui nous régale de ces délicieux plats exotiques. Et puis, bien sûr, la commune de Jupy qui est partenaire.
1: Bien sûr.
2: Et le réseau Bouge ta Camp, qui est un réseau qui crée une plaquette tout autour du Loir pour faire une plateforme d'information à travers cette plaquette.
1: D'accord, tout ça, c'est des bonnes énergies pour vous accompagner. Donc, effectivement, un événement avec buvette, restauration, dortoir même, et jeu géant pour les enfants, je suppose.
2: Et pour les grands et les petits, quand on a besoin de se défouler.
1: Alors, si vous voulez plus d'informations, on réserve en ligne ou on réserve sur place les places ?
2: Alors, c'est possible de réserver en ligne via LOASO.
1: D'accord.
2: Donc, Festival Intergalactique, ça marche comme sur des roulettes. Et puis sinon, il y a aussi
1: une adresse mail,
2: donc si vous voulez la noter, c'est intergalactique, attention, IK à la fin d'intergalactique, intergalacticfestival@gmail.com.
1: Voilà, intergalacticfestival tout attaché @gmail.com. Voilà, et puis allez voir sur El Loasso si vous voulez plus de détails sur le fonctionnement de cette association et en tout cas de ce festival.
2: Voilà.
1: Mais aussi sur le site internet fest-clown Jupille. C'est un site wixsite.com. Eh ben voilà, un beau programme bien chargé, Anne. Hein. C'est la combien d'éditions c'est, que vous faites?
2: C'est la première? La cinquième édition.
1: Cinquième, à Jupille, tout le temps?
2: Tout le temps à Jupille. La première avait été, parce qu'en partenaire, bien sûr, il y a le café associatif Brasvie. Donc la première s'était déroulée dans les jardins de Brasvie. Et du coup, comme elles ont voulu voir quelque chose de plus consistant, avec de l'accueil de compagnies professionnelles, donc il y a eu ce partenariat, plus avec la mairie en suivant. Mais bon, Brasvie est toujours notre partenaire.
1: Tout à fait, oui, c'est un très bon café associatif.
2: Tout à fait.
1: Tout à fait. Voilà. Eh bien, merci Anne. Allez à Juppé, je rappelle les dates, 28, 29, 30 août. Alors, pour terminer l'été, eh bien, c'est parfait. Et puis, réservez quand même vos spectacles professionnels, c'est conseillé, sur les contacts qu'on vous a donnés, l'OASO ou intergalacticfestival@gmail.com. Et faites-vous plaisir pour ceux qui aiment l'univers du clown, pour les petits et les grands, évidemment. Le clown, c'est pas que pour les enfants, au contraire. Je pense qu'il y a beaucoup d'adultes qui aiment bien aussi retrouver ces personnages décalés. Voilà.
2: Merci. Une ambiance conviviale, oui, où on peut vraiment bien partager autour de toutes ces thématiques du clown.
1: Merci Anne.
2: Merci Patrice.
1: Au revoir.
2: Au revoir.
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4: Bonjour à tous. 2027 dans toutes les têtes. La rentrée politique continue et forcément tout le monde est déjà tourné vers la présidentielle. Gérald Darmanin est attendu à Tourcoing aujourd'hui. Le ministre de la Justice sera aux côtés d'Edouard Philippe, qu'il a décidé de soutenir pour le scrutin de l'an prochain. De son côté, Gabriel Attal est attendu à la foire de Châlons-Champagne au lendemain de la venue de Jordan Bardella, le président du RN. Laurent Wauquiez fait sa rentrée politique en Haute-Loire. Lui ne pense pas à 2027 et se concentre sur les prochaines semaines et notamment le budget. Dans un entretien en Parisien, Sébastien Lecornu écarte toute candidature à l'Élysée et prévient. Les candidats à la présidentielle seront les premières victimes de l'absence de budget. Le Premier ministre assure aussi s'être préparé depuis le premier jour à être censuré. Dans le reste de l'actualité, 130 hectares de végétation parcourus dans le Cap Corse. Les pompiers sont mobilisés depuis hier en début d'après-midi. Un important dispositif a été maintenu pour la nuit. Au moins 750 morts et plus de 3000 disparus. Le dernier bilan de la crue meurtrière au Népal et au Tibet. Les autorités népalaises appellent les équipes de sauvetage à la prudence en raison d'une nouvelle montée des eaux dans la zone. Les États-Unis ont annoncé débloquer 3,6 millions de dollars d'aide humanitaire. En Suisse, cette rave party qui a tourné au drame dans le nord du pays. Des coups de feu ont fait plusieurs victimes la nuit dernière près de Zurich. Au moins une personne a été tuée. Une intervention de la police est en cours sur place. Le sport avec du foot d'abord. 2 matchs nuls hier soir en Ligue 1. 1 partout entre Lyon et Le Havre et 2-2 entre Brest et Toulouse. Notez aussi la première victoire de Troyes depuis sa remontée en succès 2-1 sur le terrain de Lorient. 3 matchs au programme aujourd'hui avec notamment un choc Monaco-Marseille ce soir. Et puis il y a aussi du basket au programme. Pour terminer le week-end, on va retrouver l'équipe de France en fin de journée. Les Bleus de Victor Wembanyama affrontent la Suède à 17h30 dans le cadre des qualifications à la Coupe du Monde après avoir écrasé la Slovénie un peu plus tôt dans la semaine. Voilà pour l'info, très bonne journée.

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0: et bienvenue sur l'antenne d'Ornithorynque. On se retrouve pour une nouvelle saison du Club Cinéma de Bouloire qui vous propose, pour démarrer la saison 2026-2027, la projection du film L'Abandon ce vendredi 4 septembre à 20h30 au Centre Épidore de Bouloire. Un film qui retrace les 11 derniers jours de Samuel Paty avec Antoine Reinhardt, Emmanuel Berco et Emma Boumali. Tout le monde connaît l'histoire de Samuel Paty, mais peu de gens connaissent réellement son histoire. Le 16 octobre 2020, Samuel Paty, professeur d'histoire-géographie, est assassiné à la sortie de son collège. À la lumière des enquêtes et des procès, ce film revient sur ses 11 derniers jours et l'engrenage qui a conduit à sa mort tragique. Allez, tout de suite, la bande-annonce.
1: J'ai jamais rêvé d'être un héros. Réveille une vocation, ça oui, j'avoue, j'en ai rêvé.
2: Bonjour, monsieur Paty.
3: Aujourd'hui, on va faire une étude de cas. Liberté d'expression, liberté de la presse. Ça vous dit quelque chose?
4: C'est Charlie Hebdo?
3: Exactement.
5: Pas de blague aujourd'hui?
3: Bon, allez, une blague pour Drissou.
1: Il y a un problème?
6: Je viens de revoir la vidéo, les vieux arrêtent pas d'augmenter.
7: Elle est mensongère, elle donne clairement le nom du collège et de monsieur Paty. Il faut la faire supprimer.
8: Ça à la légère. Faudrait que vous rédigiez un rapport
9: et alerter le service de défense et de sécurité.
10: Ça s'est pas passé comme ça.
11: Bah, je dirais, elle a menti.
12: On est complètement derrière vous.
13: Tous les jours, je reçois des coups de fil de menaces à la loge.
14: Vu le contexte, tu nous mets tous en danger.
15: Je peux quand même dire quelque chose parce que visiblement, ça tourne à mon procès.
16: Je pense que ce serait bon de faire un bloc autour de lui.
17: S'ils ont un couteau, je fais quoi?
18: Bon, il n'y a aucune raison de paniquer.
1: J'aurais imaginé que mon nom entrerait dans les livres d'histoire.
0: L'Abandon, les 11 derniers jours de Samuel Paty, c'est le film qui vous est proposé ce vendredi 4 septembre à 20h30 au Centre Épidore de Bouloire par le Club Cinéma de Bouloire en partenariat avec Cinéambule. L'entrée est de 5,50€. Une place est à gagner à la radio en appelant au 09 82 42 55 65.

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0: 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Car celle que nous voulons se nomme Samantha Fox et elle nous propose Touch Me, son premier album publié en 1986.
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2: Bonjour à tous. Un candidat de plus pour la primaire de gauche à 8 mois de la présidentielle, Olivier Faure est attendu ce soir sur le plateau du 20h de TF1 pour officialiser sa candidature au lendemain de son discours à l'université d'été du PS à Blois. Le premier secrétaire du parti l'a déjà annoncé à ses proches en interne. C'est donc la fin d'une semaine très politique, une rentrée forcément particulière cette année, car beaucoup pensent déjà à 2027. Édouard Philippe lui est attendu dans le Nord aujourd'hui pour la rentrée politique de Gérald Darmanin, le garde des Sceaux, qui a décidé de soutenir le maire du Havre dans la course à l'Élysée. Gabriel Attal, lui aussi, continue sa campagne. Il est attendu en fin de matinée à la foire de Châlons-Champagne. Dans le reste de l'actualité, en cette fin de matinée, au moins un mort et 5 blessés en Suisse après des coups de feu en marge d'une rave party. Les faits ont eu lieu la nuit dernière dans le nord du pays, pas très loin de Zurich. Les circonstances précises sont encore assez floues. Le ou les auteurs sont toujours recherchés. Les sinistrés des incendies de l'été en Gironde, dans les Landes et le Var ont encore quelques heures pour remplir les documents. Ils ont jusqu'à demain pour transmettre leur déclaration de sinistre à leurs assurances. Délai qui avait été exceptionnellement allongé. La rentrée approche, donc on attend encore un peu de monde sur les routes en cette fin de week-end, même si beaucoup sont déjà de retour chez eux. Bison futé hisse aujourd'hui le drapeau orange dans le sens des retours en région parisienne et en Auvergne-Rhône-Alpes également. Le sport avec du tennis déjà, c'est l'ultime grand chelem de la saison. Coup d'envoi aujourd'hui de l'US Open aux États-Unis. Et le tournoi est rarement apparu aussi ouvert que cette année, notamment avec l'absence du numéro 1 mondial Yannick Sinner. On suivra sur les cours aujourd'hui Hugo Gaston ou encore Louise Boisson côté tricolore. Et puis en foot, suite et fin de la 2e journée de Ligue 1. 3 matchs au programme avec le premier dès 15h. Le Paris FC accueille Nice, Rennes-Le Mans à 17h15. Et puis ce soir un choc pour clôturer ce week-end. Monaco reçoit Marseille à 20h45 sur le Rocher. Voilà pour l'essentiel de l'actualité. Passez tous une excellente fin de matinée.

0: Et maintenant, de la chanson de Daube. Besoin de rien, envie de toi.
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2: Étonnant, non ?

0: Il y en a encore qui se plaignent de la sécheresse, alors que tout le monde sait qu'il suffit de laver sa voiture ou de faire les carreaux pour qu'il pleuve le lendemain.
1: Vous venez d'écouter Wally.
2: C'était la chanson courte.
1: Elle était petite, elle était courte.

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1: Le visage du journalisme et de la presse sportive en France ne serait peut-être pas le même aujourd'hui sans lui. Lui, c'est Jacques Godet, né le premier jour de l'été 1905, le 21 juin à Paris. Le futur journaliste a de la suite dans les idées. Amoureux de sport dans les années 30, il succède au célèbre Henri Desgranges. Il devient donc directeur du journal Loto, mais le titre sera interdit de parution à la Libération, car justement paru sous l'occupation allemande et qui, à l'époque, était considéré comme de la collaboration. Mais il est depuis son accession à la tête du quotidien aussi directeur du Tour de France, un poste qu'il va occuper jusqu'à la fin des années 80. Et sa plus dure labeur fut de relever le défi de reconstituer un quotidien digne de la Libération, traitant de l'actualité sportive sans que celui-ci soit taxé de collaborationnisme. Après plusieurs mois de chantier, en février 1946, naquit le journal L'Équipe, avec à sa tête Jacques Godet, friand de modernisme, que ce soit dans les courses cyclistes que dans l'évolution du monde sportif. Quelques années plus tard, le quotidien au logo rouge sera à l'origine, notamment dans le football, de plusieurs compétitions, telles la Coupe des clubs champions, qui prit son essor au milieu des années 50. Jacques Godet, grand amoureux du sport et grande plume de la presse française, disparaît le 15 décembre 2000. Allez, on se donne rendez-vous demain pour d'autres histoires d'un jour avec Mémoire Sport.

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0: Bonjour à tous, nous fêtons fiacre aujourd'hui. Alors, comment va se passer ce dimanche ?
1: Bélier, eh bien, de petites querelles pourraient perturber l'ambiance familiale au début de la journée.
0: Taureau, une attitude conflictuelle ne vous apportera rien de positif. Soyez plutôt dans le dialogue et la conciliation.
1: Gémeaux, la journée commence sur des complications. Et oui, il va falloir régler quelques imprévus présents sur votre chemin.
0: Cancer, calmez votre nervosité. Vous avez tendance à trop agir dans l'impulsivité.
1: Les lions, du changement dans votre vie professionnelle est possible. Et pour certains, vous pouvez espérer un changement de poste. Pour d'autres, il pourra s'agir d'une mutation.
0: Vierge, l'amour vous donnera envie d'avancer, de changer ce qui ne va pas. C'est le bon moment pour prendre certaines résolutions.
1: Balance, le soleil illumine votre vie conjugale. D'autant que Vénus, planète de l'amour, sera bien placée. Donc, à vous de jouer.
0: Scorpion, l'ambiance est basée sur une amélioration de votre vie de couple. Les astres vous sont favorables.
1: Sagittaire, la passion sera au rendez-vous. Tout ce que vous entreprendrez, eh bien, vous le ferez avec grand cœur.
0: Capricorne, vous serez sous la bénédiction des astres. Rien ne viendra troubler votre sérénité.
1: Verseau, Vénus, bien aspectée dans votre signe, place sur votre chemin une jolie rencontre.
0: Enfin, poisson, faites un bilan de votre santé. Bonne journée à tous. À demain pour un nouvel horoscope, nous fêterons Aristide.
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1: Bonjour à tous. Un candidat de plus pour la primaire de gauche à 8 mois de la présidentielle, Olivier Faure est attendu ce soir sur le plateau du 20h de TF1 pour officialiser sa candidature au lendemain de son discours à l'université d'été du PS à Blois. Le premier secrétaire du parti l'a déjà annoncé à ses proches en interne. C'est donc la fin d'une semaine très politique, une rentrée forcément particulière cette année, car beaucoup pensent déjà à 2027. Édouard Philippe lui est attendu dans le Nord aujourd'hui pour la rentrée politique de Gérald Darmanin, le garde des Sceaux, qui a décidé de soutenir le maire du Havre dans la course à l'Élysée. Gabriel Attal, lui aussi, continue sa campagne. Il est attendu en fin de matinée à la foire de Châlons-Champagne. Dans le reste de l'actualité, en cette fin de matinée, au moins un mort et 5 blessés en Suisse après des coups de feu en marge d'une rave party. Les feux ont eu lieu la nuit dernière dans le nord du pays, pas très loin de Zurich. Les circonstances précises sont encore assez floues. L'eau et les auteurs sont toujours recherchés. Les sinistrés des incendies de l'été en Gironde, dans les Landes et le Var ont encore quelques heures pour remplir les documents. Ils ont jusqu'à demain pour transmettre leur déclaration de sinistre à leurs assurances. Délai qui avait été exceptionnellement allongé. La rentrée approche, donc on attend encore un peu de monde sur les routes en cette fin de week-end, même si beaucoup sont déjà de retour chez eux. Bison futéis aujourd'hui, le drapeau orange dans le sens des retours en région parisienne et en Auvergne-Rhône-Alpes également. Le sport avec du tennis déjà, c'est l'ultime grand chelem de la saison. Coup d'envoi aujourd'hui de l'US Open aux États-Unis. Et le tournoi est rarement apparu aussi ouvert que cette année, notamment avec l'absence du numéro 1 mondial Yannick Sinner. On suivra sur les cours aujourd'hui Hugo Gaston ou encore Louise Boisson côté tricolore. Et puis en foot, suite et fin de la deuxième journée de Ligue 1. 3 matchs au programme avec le premier dès 15h. Le Paris FC accueille Nice, Rennes-Le Mans à 17h15. Et puis ce soir un choc pour clôturer ce week-end. Monaco reçoit Marseille à 20h45 sur le Rocher. Voilà pour l'essentiel de l'actualité. Passez tous une excellente fin de matinée.

0: de suite, on retrouve la balade à Moncho, les interviews sur Ornithorynque.
1: Bonjour à toutes et à tous, bienvenue sur l'antenne de votre radio locale Ornithorynque, votre radio au cœur du pays bilurien. Il va se passer quelque chose ce week-end, il se passe quelque chose ce week-end au pays bilurien. C'est le comice agricole du pays bilurien. Pour en parler, je reçois William Provost, le président du comice du pays bilurien. Bonjour William.
2: Bonjour Teddy, bonjour à la radio Ornithorynque et merci surtout de nous recevoir ce matin.
1: Ben merci d'avoir répondu à notre appel. Cette année, le comice est à Val-de-la-Hune. On reçoit également avec nous Damien Dubray, le vice-président du comice de Val-de-la-Hune. Bonjour Damien.
3: Bonjour Teddy, bonjour à tous et à toutes.
1: Alors Val-de-la-Hune, nouvelle commune depuis le 1er janvier 2025. C'est une fusion, hein, si je dis pas de bêtises.
2: Exactement, c'est une fusion entre Volnay et Saint-Martin-d'Aulcenay. On va dire que c'était un truc qui était dans les tuyaux depuis des années, que tout le monde en parlait, en rêvait. Et ça s'est fait depuis peu, on va dire. Et là, on va dire c'est le premier comice Val-de-la-Hune. C'est voilà. Le premier de l'histoire, comice Val-de-la-Hune.
1: On sème la valse du temps.
2: Alors ça, c'est une vague idée. C'était les premières réunions publiques. Il y avait 80 à peu près personnes dans la salle. Et tout le monde donnait plus ou moins des idées du thème. Déjà, il y a eu un très gros engouement autour de ce comice-là. Énormément de personnes ont répondu présent. On peut le voir aujourd'hui dans les rues avec les décos et tout. Il y a eu un travail monstrueux, d'ailleurs, qu'il faut saluer et remercier. Faut pas hésiter à venir voir tout le monde le week-end, là. Quand vous venez au comice, j'espère que vous allez venir nombreux. Et quand vous allez venir, faites tout le tour de la commune, entre Volnay et Saint-Marc, les entrées de bourg. Il y a des petites scènes, il y a les entrées de bourg sont magnifiques, il y a des petites scènes un peu partout, au niveau de l'ancien bar, à l'entrée du bourg de Saint-Marc, il y a des petites scènes un peu partout. Faut pas hésiter à prendre son temps pour regarder ça et saluer le travail des bénévoles de la déco.
1: Justement, les bénévoles qui sont là depuis quelques mois, parce que un comice, ça se prépare pas du jour au lendemain, Damien.
3: Ça fait bientôt 18 mois que on est sur l'organisation. Donc le lieu se situe sur un terrain bien connu, puisque c'est au stade de la Vaudoire, là où a lieu habituellement les 24 heures de la Bille. Donc avec une organisation un petit peu différente, mais avec un bon support déjà d'établi.
1: Ouais, 18 mois de travail en amont. Qu'est-ce qui t'a donné envie, William, de devenir président du comice du pays bilurien?
2: Alors, devenir président, je sais pas si je le suis devenu. On va dire que c'est un échange avec des personnes du canton il y a 3 ans maintenant qui sont venues me voir et qui voulaient vraiment chercher quelqu'un à rentrer dans le comice cantonal pour créer un groupe. Et là, je remercie personnellement Claude Marché parce que c'est l'une des personnes avec Damien que j'ai été voir en premier pour leur demander. Donc, il est pas avec nous ce matin, mais il est de tout cœur avec nous, en tous les cas, ça c'est sûr. Et voilà, donc ça a été le premier avec Damien à répondre présent par rapport à ce comice-là, Val-de-la-Hune, et ils avaient plein d'idées, l'un comme l'autre. Et voilà, l'objectif c'est de les mettre sur table, quoi. Et c'est vrai que c'est du boulot.
1: Ouais, parce que pendant des années, c'était Jackie Médard qui était président du comice pendant des dizaines et dizaines d'années. Et là, depuis le retour après Covid de Saint-Michel de Chavennes, il a été décidé que le président du comice cantonal serait un habitant, un agriculteur, une personne de la commune en tout cas.
2: En fait, l'objectif dans ce comice cantonal, pour qu'on puisse perdurer cette fête-là le plus possible, c'est que dans le bureau du comice cantonal, il y ait un membre de chaque commune de l'ancien pays bilurien. Et qu'on ait une présidence, on va dire, tournante. On est tous plus ou moins, on va dire, vice-président, et au moment où ça arrive dans notre commune, on est président, et c'est là qu'on constitue le groupe avec qui on veut créer cette fête-là, quoi. Mais c'est un très bel exemple, je pense, d'association. Pourquoi ? Parce que aujourd'hui, moi, ce que je vis depuis 18 ou 15 ou 17 mois, c'est une essoreuse. Et je comprends pas, les présidents de comices cantonales ont pu rester 10, 15, 5 ans. Moi, je le fais cette année, je le fais à fond, peut-être trop, je sais pas. Mais je sais que, enfin, c'est une essoreuse à salade. Mais je comprends, c'est une présidence tournante. L'année prochaine, ce sera un autre. L'année dernière, c'était une autre personne. Et c'est très bien comme ça, en fait.
1: Damien, là, c'est dans la présidence vice-président donc du comice de Val-de-la-Hune, qui se déroulera ce vendredi, samedi et dimanche. Un gros programme prévu.
3: Alors déjà, moi, je tiens à souligner aussi que le bénévolat, c'est un renouveau pour moi. J'ai été bénévole au passé, j'ai renoué avec le bénévolat. J'ai trouvé un équilibre par la pratique du binôme. Depuis le départ, on est en binôme avec le président. On se partage énormément d'informations, enfin toutes les informations, je dirais. Et depuis quelques mois, j'avais pris l'initiative d'être responsable de la restauration. Depuis 2 mois, j'ai rassocié un binôme aussi et ça m'a soulagé. Et donc le fonctionnement binôme est très important parce que ça permet de déléguer et aussi d'optimiser nos orientations, quoi.
1: Pourquoi justement être redevenu bénévole? Parce que comme tu le disais, t'as été bénévole pendant plusieurs années. Bon, j'imagine que la carrière professionnelle fait qu'on peut pas s'y
3: voilà,
1: participer.
3: Beaucoup de difficultés professionnelles et familiales, donc m'ont un peu contraint de me renfermer. Aujourd'hui, on redécouvre les gens, on apprend à connaître les gens. Et on côtoie beaucoup de gens, beaucoup de bénévoles, et ça se passe dans la bonne humeur quand les bénévoles sont respectés à leur niveau. Ouais. C'est très important de respecter chacun des bénévoles comme il se doit, notamment par l'organisation de nombreux repas pour préparer ce comice.
1: Ouais.

0: ce thème-là, si tu veux. Et c'est vrai que aujourd'hui, j'ai espoir que ça, il en reste quelque chose derrière. Et moi, Claude Marché, par exemple, c'est encore un exemple, je le recite encore parce que pour moi, c'est le plus bel exemple. C'est une personne que je connaissais de nom, que j'avais jamais rencontré, j'ai jamais bu un café ou un coup avec lui, jamais discuté avec lui avant le comice. Et c'est vrai que c'est des échanges avec des personnes comme ça qu'on ne connaissait pas ou qu'on croisait et qu'on ne connaissait pas forcément et qui vont rester après le comice. Et je dis Claude, mais il y en a plein d'autres comme ça. Hein, et je pense que Damien, c'est pareil.
1: Ah ben c'est d'une évidence. On a tissé des liens avec peut-être parce qu'on est vraiment imprégné dans le comice, quitte à lâcher un peu notre travail justement professionnel en ce moment. Moi, pour ce qui est de ma part, je suis dans une grosse période de travail. Et pour autant, ce matin, c'était comice. Téléphone dès 8h, c'était comice quoi. Et on vit comice. Page 24, mais pas loin parce que la nuit ça nous perturbe et on se lève le matin, on a toujours des idées comices quoi.
0: Ouais, mais après faut garder le positif du truc quand même, hein. C'est un excellent moteur le comice. C'est un moteur. Après, faut mettre le carburant dedans, quoi.
2: Vous êtes tous les deux issus du monde agricole. Il faut faire partir du monde agricole pour travailler le jour du comice, enfin travailler, devenir bénévole au comice.
0: Pas forcément. Pas forcément. Moi, je vois aujourd'hui, par exemple, l'association communale qui a été créée. Il y a des agris, il y a des personnes à la retraite, t'as des personnes en activité, t'as des personnes de Volnay et de Saint-Mars. Ça, c'est une grosse force aussi, parce qu'on aurait pu avoir un truc qui soit axé que sur une des deux communes, mais pas du tout.
2: Vu que c'est sur l'ancienne commune de Saint-Mars-de-Locney, les habitants de Volnay auraient pu dire, non, c'est pas notre commune, c'est à côté. Mais là, la mayonnaise a très bien pris pour Val-de-la-Hune, et c'est plutôt une bonne nouvelle.
0: Les agris, je te dis, il en faut, parce que c'est énorme les moyens techniques qu'ils amènent, mais pas que. Les petites mains, les bras, comme la déco, c'est énorme le boulot qui a été fait en déco.
2: Tu disais 80 personnes à la première réunion. Combien de bénévoles en tout, grosso modo, pendant... la préparation, la déco, on va en parler dans un instant. Il y a la décoration, il y a la mise en place, il y a les plans, il y a les contacts. Tu disais, Damien, des 8h du matin au téléphone. Parce qu'il y aura les 3 jours, parce que là, on est parti sur un week-end de taré, les gars. Excusez-moi, mais voilà. Ouais. 3 jours de festivité du côté de Val-de-la-Une. Mais il y a aussi l'après, le démontage, le rangement. Combien de bénévoles en tout?
0: 120 minimum.
1: Avec le canton, avec le relais cantonal, on est plus sur 150, 160. Hein. Ouais.
0: Déjà, pour tout dire.
1: Quand on voit samedi dernier, on était 60. On était 60,
0: 60 sur site.
1: À manger,
0: 67 le matin.
1: Voilà.
2: Mais parce que les installations se font en amont.
0: Oui.
2: Mais ces bénévoles-là, alors, ils viennent, ils donnent de leur temps, mais on va les nourrir. Comment ça se passe? Il y a une cantinière qui
1: vient.
2: Des bénévoles qui sont là
1: pour organiser les repas de la semaine. Et les bénévoles vont organiser les repas du week-end. On est accompagné de professionnels, mais ce sont des repas créés par nos bénévoles. C'est pas des repas de traiteurs, c'est bien des repas qui sont confectionnés suite aux dégustations qu'on a pu organiser depuis un an, quoi. Première soirée omelette qu'on a organisée, c'était au mois d'octobre 2025.
2: Quoi. Et justement, parce que vous aviez fait 3 soirées omelette.
1: Alors, on a en effet réalisé 3 repas à la omelette. On a organisé une soirée dégustation de vin et de bière pour choisir les vins et les bières. Ah,
2: parce que c'est pas uniquement le bureau qui décide, non, c'est
1: les bénévoles qui veulent participer.
2: En fait,
1: c'est ouvert à tous et aussi on a pour notre soirée pavé de bœuf, on a dégusté la soirée pavé de bœuf, on a testé l'ensemble des desserts qu'on allait retenir, l'ensemble des plats qui sont retenus ont été testés.
0: Ouais, le leitmotiv en fait dès le début pour laisser personne sur la touche, grosso modo, on voulait que tout le monde donne son opinion quoi. Ouais. Donc tout le monde goûte, tout le monde sait, enfin tout le monde, tous ceux qui veulent,
2: tous ceux qui
0: goûtent et testent, essayent et pouvaient, oui bien sûr. Goûte, essaye, teste et c'est vrai que l'omelette, on en a fait 3 pour arriver à trouver la recette magnifique qui va être dégustée vendredi soir.
2: Comme chaque année, en amont de ce comice, il y a eu une rando-ferme.
0: Oui.
2: J'aimerais qu'on en parle un petit peu de cette rando-ferme qui a eu lieu le 31 mai dernier. Combien de participants?
1: Pour moi, c'est 300.
0: Et peut-être 220 repas le samedi soir, dimanche soir, pardon.
1: Ouais,
0: c'est... On va dire que c'est bête ce que je vais dire, mais c'est vrai que on est déjà passé sur autre chose. Ça a été une très belle journée, tout ce qu'on peut retenir, ça c'est sûr, c'était une très belle journée, tout le monde a apprécié le parcours alors qu'on s'est fait peur parce qu'il y avait quand même 10 sites différents à visiter
1: sur deux circuits différents, avec une organisation

0: sur un grand territoire, donc il fallait des moyens de transport rassurants, qui n'ont pas été simples à mettre en place, mais qui ont super bien plu.
1: Et les deux chevaux.
0: Notamment aussi avec la participation du club des deux chevaux.
1: Les deux pattes volnésiennes, ouais, c'était bon enfant,
2: tout à fait.
1: C'était un merveilleux moment.
0: Et donc, découverte des sites très très variés.
1: Oui. Ouais.
0: Toute production, toute animation différente.
1: On va en parler de l'omelette tout à l'heure. La première soirée du Comis, c'est ce vendredi 28 août à partir de 19h avec une soirée omelette, Damien.
0: Voilà, oui, omelette avec une petite variante et avec un dessert pour un prix modique de 12€. Donc on vous attend bien nombreux dès 19h le vendredi soir.
1: Alors c'est sur le site où il y aura le Comis.
0: C'est sur le site où le Comis est organisé.
1: Alors là, c'est pareil, on a une animation après.
2: Ouais, c'est ça. Donc
1: on ouvre le micro au public en fait. On n'a pas assez de bénévoles qui nous aident. Tiens, prends le micro. Tiens, c'est ça en fait. On est toujours dans le moment convivial et populaire.
2: En fait, ce qui se passe, c'est que puis on est surtout toujours sur le même leitmotiv. On a fait confiance à Sylvain Villerien, donc Sylvain Bréau, qui est un habitant de Volnay aussi, local, et qui nous fait l'animation karaoké en début de soirée avec et il va finir avec une soirée années 80 quoi. Et je pense qu'il va même nous pousser la petite chansonnette.
1: Pardon. D'accord.
2: Voilà quoi.
1: Donc ça se passe sur le site de Vaudoire le vendredi à partir de 19h. Samedi, bah ça y est, c'est le jour du Comis avec les animaux, le matériel agricole, de nombreux exposants.
2: C'est ça.
1: Ça ouvre à partir de 10h, c'est combien l'entrée ?
2: C'est gratuit.
0: Gratuit.
1: On garde la gratuité.
0: Avec un accueil pour les exposants à partir de 8h le matin autour d'un café et viennoiserie offerte à tous nos exposants et bénévoles.
1: On tient évidemment, hein, et on les remercie tous ces bénévoles. On va, je pense que même pendant les discours du week-end, on va pas arrêter de remercier.
2: C'est la base.
1: Parce que, ils vont être là, ils vont tenir la buvette, tous les stands, ils vont faire la circulation, le parking. On pense à ceux qui seront sur le parking, sur la poussière, sous le soleil, parce que ça sera pas une canicule, mais il fera quand même bon pendant ce week-end. À 10h30, la visite officielle, et puis à midi, un petit vin d'honneur.
2: C'est ça.
1: On en a parlé.
2: Ouais. Petit vin d'honneur offert, c'est pareil à tous. Donc là, offert par le Crédit Agricole. Après, repas. Le repas du midi.
0: Plateau repas organisé et encadré par l'équipe cantonale, celui-ci. Sous la coupole de Fabien Dassé.
1: D'accord.
2: Après, je pense que l'autre truc qui est important aussi à dire, c'est que dès le vendredi soir, même ceux qui aiment pas l'omelette, il y a de la restauration rapide tout le week-end, frites, saucisses,
0: frites basique. Fraîches, parce que moi, j'ai lourdement insisté personnellement pour avoir des repas issus de produits locaux, au minimum français. Je tiens beaucoup à défendre notre nourriture française. Nos productions françaises.
1: Je vois les partenaires, les poulets de Loué, bœuf fermier du Maine, on reste dans la nourriture locale pendant tout ce week-end.
0: Tout à fait, c'était mon leitmotiv d'aller dans cette direction. Donc, à savoir que les frites qui arrivent sur le site ne seront que préparées le jeudi en Normandie pour arriver le vendredi midi. Donc, frites sans conservateur, quoi.
1: Bon, ça, c'est plutôt une bonne nouvelle pour ceux qui se posent aussi la question. Donc, des animations tout au long de la journée. On retrouvera quoi sur le site pendant la journée de samedi?
2: Alors, les gros trucs. Il y a tout comme tous les ans l'animal show. Avec la présentation des animaux par les petits enfants, les petites génisses et tout ça, et autres animaux d'ailleurs. Il y aura une scène ouverte qui sera mise à disposition pour toutes les personnes un peu artistiques, qui se sentent d'une âme artistique. Après, il y a la bandasse de Tourigny qui va faire de l'animation tout le week-end. Nous allons avoir aussi un tracteur qui va emmener avec des petits wagons les enfants toute la journée.
1: D'accord.
2: Ouais. Il y aura des vieux tracteurs, les exposants avec les commerçants, artisans, associations, la bobinothèque qui va venir sur place aussi nous présenter.
1: Alors c'est quoi ça, la bobinothèque?
2: C'est une association qui récupère des vieux films de tout format différent et qui les numérise pour les rediffuser. En fait, c'est pour garder un peu le patrimoine historique de l'image et pour essayer de le partager, de le diffuser et de le garder surtout et de le conserver, voilà.
1: D'accord. Et donc, ils vont les retrouver ce week-end.
2: Ah, ils diffuseront un petit film ce week-end dans leur bus.
1: Dans leur petit camion, si je dis pas de bêtises, qui peut d'ailleurs accueillir une trentaine de personnes.
2: C'est ça. Faut pas hésiter.
1: Bon, on va retrouver tout ça donc sur le site de Vaudoire. Et bien la journée de samedi va se clôturer avec une soirée dansante. Alors là, on retrouve un accordéoniste, hein, David Rivière. Et là, des chorégraphies proposées non pas par des professionnels, mais par des bénévoles.
2: Donc ça, à l'instar de Cathy. Quatre coiffes,
1: Cathy Jodot,
2: à Volney. À Volney, la coiffeuse, qui au départ avait une idée, qu'il fallait qu'il germe tranquillement. Et là, elle arrive à éclore son idée et elle va faire des costumes mais magnifiques, éclairés. Donc, elle va faire deux présentations avec les majorettes du Braille qui vont défiler pour elle en fait avec deux beaux magnifiques costumes. C'est du son et lumière grosso modo. C'est un spectacle, c'est un vrai show.
1: D'accord. On retrouvera quoi à manger le soir, Damien ?
0: Donc, le principal repas de notre week-end, je dirais, tourne autour d'un pavé de bœuf. Pavé de bœuf, bœuf fermier du Maine, c'est-à-dire une vache du secteur, avec sa traçabilité.
1: Ouais.
0: Donc, on aura l'origine du bovin que l'on pourra déguster en pavé de bœuf. Cette soirée-là est très importante à gérer, rien que pour cette partie, j'ai 34 personnes à mon service pour distribuer la restauration.
1: Ah oui, quand même.
0: Que la restauration.
1: Alors, il y aura donc pavé de bœuf. Alors, une entrée surprise.
0: Voilà.
1: Alors, on la garde surprise. Voilà. Pavé de bœuf, légumes de saison. Et un trio gourmand en dessert, un repas à 25 €. Faut réserver en amont ou on peut venir sur place? Il y aura peut-être encore la possibilité.
0: Il est temps de réserver. Le nombre de places va finir par se limiter rapidement.
1: Alors à l'heure où on enregistre cette interview, on est à combien de réservations?
0: Ce matin, j'ai fait le point avant de venir. 450 repas réservés, sachant qu'encore de nombreux bénévoles comme moi n'ont pas réservé.
1: Alors si même le responsable de la restauration n'aura pas de quoi manger.
0: Donc voilà.
2: Il ira manger des saucisses.
1: Voilà. comment pour réserver justement, Damien?
0: Alors on appelle tout simplement Didier au 06 28 90 48 43.
1: D'accord.
0: Qui lui s'occupe des réservations du vendredi soir, du samedi midi. Et du samedi soir.
1: D'accord. Bah justement, là, on parle de cette soirée de samedi soir qui se clôturera tranquillement dans la soirée, parce que le lendemain, faut que les bénévoles reviennent.
2: Ouais. Alors, faudrait qu'on parle de l'orchestre aussi.
1: De David Rivière.
2: Tout à fait. Qui est un orchestre qui est pas trop connu dans le secteur, donc faut pas hésiter à venir voir. Il est très bien. C'est un très bon orchestre et qui est du côté de Tours, qui a pas trop tourné dans le coin. Donc, faut pas hésiter à venir voir.
1: Bon, on retrouvera David Rivière sur la scène du Comice de Val-de-la-Une le samedi 29 août. On n'est pas obligé de manger sur place pour ceux qui veulent juste profiter de la soirée.
0: Ah non. Ben, c'est ouvert à tout public.
1: On rappelle que l'entrée est toujours gratuite. Hein.
2: Gratuite.
0: Et en parallèle, oui, il y a possibilité de se restaurer rapidement au travers de la friterie, quoi.
1: Exactement. On va passer à cette troisième journée où il faudra avoir des bénévoles en béton. Vous avez des bénévoles en béton, je pense que ça fait 18 mois que vous les motivez.
2: Ça nous dépasse un petit peu, hein. Je vais être honnête avec toi, hein, parce que ce soit moi, Claude ou Damien, au départ, un jour, deux jours, là on est arrivé sur trois jours, et la troisième journée, on va le dire, hein, c'est énormément et que grâce aux jeunes, c'est porté par eux, nos jeunes de Volney-Saint-Marc, Val-de-la-Une, là, qui ont voulu, en fait, ils nous ont entendu parler toujours des jeux intercommunes à l'époque de la COF, ils nous ont entendu parler de ça tout le temps, des bons souvenirs et tout, énormes et tout, et eux ils ont voulu recréer ça. Ce fameux dimanche du Comice, donc là, ils nous proposent ça, les jeunes.
1: Il y aura à côté un bric-à-brac.
2: Ouais.
1: Voilà, avec c'est combien le prix?
2: Gratuit.
1: C'est gratuit là aussi.
2: Gratuit. On offre tout, on a le cœur sur la main, nous, à Val-de-la-Une. Et le pire, c'est que chaque visiteur qui va venir sur place aura même un porte-clés offert dès l'entrée du site.
1: D'accord.
2: Pour savoir combien qu'on a eu de personnes sur le week-end en tout.
1: Ça sera plus simple pour les
2: porte-clés financés aussi qu'avec des sponsors.
1: D'accord. Bon, on va pouvoir aussi remercier tous ces sponsors à la fin de cette interview.
0: Autre animation du dimanche qui s'est créée dernièrement suite aux opérations de déco sur la commune. Nous avons récupéré des gerbes de blé avec une batteuse de Volney d'il y a 75 ans qui a été remise en route. Le jeune s'est tellement fait plaisir d'organiser cette récolte qu'il a récupéré une batteuse Et il y aura mise en route de la batteuse pour en récupérant les gerbes de blé de la déco le dimanche après-midi.
1: D'accord.
0: Donc il y aura une mise en route de cette batteuse originale.
1: Bon, on va la retrouver parmi les différentes animations. On parlait tout à l'heure des danseuses des majorettes du Breil. Elles seront là pour animer toute la journée de dimanche, parce que dimanche, tu en parlais des jeux intercommunaux.
2: Ouais, alors il y a un autre truc aussi le midi, alors qui est entre guillemets plus réservé aux habitants de communes Val de la Une, c'est un concours culinaire. En fait, c'est c'est pas forcément, je sais pas si c'est écrit dans le programme,
1: marmite sartoise.
2: Donc ça, c'est ouvert plus à toutes les personnes grosso modo de Val de la Une qui ont envie de faire une marmite sartoise. Ils la font chez elles. Ils viennent nous la proposer au comice Val de la Une, quoi.
1: Okay.
2: Et il y aura trois jurys, dont les marmites de Céline, qui viendront goûter. Et les marmites de Céline offriront deux repas pour celui qui a fait la meilleure marmite.
1: Ok. Les jeux intercommunaux, qu'est-ce que c'est?
2: Les jeux intercommunes, à l'époque, c'était l'ancien pays bulurien qui était représenté par chaque commune, une dizaine de personnes par commune qui faisaient une équipe. Et l'objectif, c'était de jouer ensemble dans l'esprit bon enfant.
1: Un intervillage,
2: C'est un intervillage. Il n'y a pas de vachette. Il y a une piscine et plein de jeux autour, plus ou moins basés, on va dire, agricoles, entre la course à sac, la de paille ou de foin d'ailleurs. Il y aura encore des combattants, il y aura plusieurs trucs, quoi. Voilà, plein de surprises. Faut venir voir et puis surtout encourager nos jeunes, parce que nous, en fait, cette journée-là, le dimanche, on va surtout être là pour les soutenir, pour les encadrer. On va gérer nous plus la partie restauration.
1: C'est dommage que je vous aurais bien vu faire une course en sac tous les deux.
2: Les sacs, on les porte nous, maintenant.
0: On aura, je pense, assez de fatigue.
1: Oui. Oui, mais c'est de la bonne fatigue en fait que vous aurez à l'issue de ce week-end.
2: Oui.
1: De ce week-end.
2: Ah bah c'est que des bons souvenirs et puis de la bonne fatigue d'ailleurs. Faut garder que le bon. Par rapport au jeu d'ailleurs, il manque encore quelques communes qui vont se reconnaître, je pense, qui n'ont pas forcément fait d'équipe encore. N'hésitez pas à nous contacter.
1: Bon, il y aura donc ce jeu, le concours culinaire le midi. Alors les jeux, c'est toute la journée, hein, c'est pas que le matin.
2: Ça commence à 10h et ça finit vers 16h, 16h30 ou 17h si on est un peu en retard.
1: On va se tourner vers Damien, il y a un repas le dimanche midi.
0: Oui, on
1: reste dans le local.
0: Ben oui, en tant qu'éleveur de louer, je suis heureux de pouvoir partager ce poulet de louer qui a une réputation. Donc, oui. Venez nombreux manger du poulet rôti de louer accompagné d'un repas donc qui vous est proposé pour un tarif de 12 euros.
1: On fait
0: alors l'inscription de ce repas se fait auprès de Martine au 06 44 93 59 04. Sachant que par ailleurs, une fois de plus, la friterie sera fonctionnelle avec plusieurs équipes, donc sera toujours opérationnelle tout au long du week-end.
1: Alors parmi les différentes animations qu'on va retrouver, on en parlait des majorettes, il y a destructeurs gonflables, et on va retrouver également la bobinothèque. Et puis également, alors là, c'est, on va dire, l'événement, chose qui est en place depuis plusieurs mois, il y a une grande tombola. Avec des tickets qui ont été vendus.
2: Oui,
1: nombreux tickets qui ont été vendus. On pourra toujours en acheter le week-end même.
0: Tout le week-end.
2: Tout le week-end, il en reste à vendre. Il en reste à...
1: avec un premier lot quand même, un séjour à Disneyland pour 4 personnes pour un séjour de 2 jours et une nuit.
2: Ah ouais, c'est un lot assez magnifique. Normalement, on n'a pas le droit de trop citer le nom, d'après j'ai compris, mais bon, par rapport à la marque qui est déposée, bon, ouais, peu importe, on l'a fait.
1: Sinon, on va dire que c'est sur un parc à thème d'une souris et voilà.
2: D'une souris à grandes oreilles.
1: Voilà. Mais ça, on le coupera pas au monde.
2: Ouais. Et donc c'est un magnifique lot, mais même les autres lots sont pas déconnants.
0: Il
2: y a un tour de Selex dans les vignes, il y a un repas
0: gastronomique,
2: dîner gastro sur le Mans, la bagatelle, le restaurant, c'est voilà. Et puis il y a de nombreux lots, énormément de lots. Qu'est-ce que j'ai oublié dans les plus beaux lots aussi, une mallette à outils, je crois.
0: Une caisse à outils. Cuisine aussi.
2: La tombola est pas déconnante du tout, hein. Faut pas hésiter à acheter des tickets.
1: Bon ben voilà,
2: moi j'en ai acheté à foison.
1: On pourra en acheter sur place, ça se passe ce week-end du côté de Val de la Une. Un dernier message avant de se quitter pour remercier les différents partenaires.
2: Oui, merci à tous les partenaires, parce que c'est vrai qu'il y en a énormément qui ont répondu présent. On l'a pas encore cité par rapport à toute la partie repas, mais c'est Franck Cerveau par exemple qui fait les plateaux repas du samedi midi, hein, puis plus Chipo Merguez.
0: Thomas Saillant, la Maison Prunier.
2: Super U de Parigné. VNB pour la boisson.
0: VNB.
2: Bobier, hein, tout le week-end la buvette. Il y a de la buvette tout le week-end.
0: Excusez-nous auprès des partenaires qu'on n'a pas cités parce que on en a tellement.
2: On va nous oublier.
0: On nous oublie.
1: De toute façon, ils seront présents avec vous pendant ce week-end. week-end et puis sur le journal du comice également. Un grand bravo aussi à tous les bénévoles, que ce soit pour la décoration, que ce soit
2: la déco.
1: En fait, ça c'était la première chose à penser.
2: Énorme. Et puis je vais être honnête, hein, c'est vrai que je savais que c'était un poste important et que c'est pas facile de trouver forcément des personnes qui ont envie de s'y investir. Et au final, les personnes sont désignées dès le départ et puis derrière ils ont monté un projet. Nous on se demandait, je dis mais c'est astronomique les temps qui passent tous les mercredis.
0: La prépa, c'est c'est tous les mercredis pendant 9 mois, matin, midi et soir.
2: Un relais
0: avec des équipes différentes. Donc c'est un travail énorme.
1: On ne peut que les féliciter.
2: Multigénérationnel, en plus des deux communes, c'était multigénérationnel. Il y avait des retraités, des personnes en activité qui allaient plus ce soir, des enfants aussi, style ado et tout ça, qui allaient filer un coup de main aussi. Donc c'est vrai que c'était bien.
0: Bon, on a découvert des voisins qui sont très très manuels et qui ont de l'or dans les mains. Qu'on se doit de mettre en avant.
2: Et venez nombreux pour venir voir toutes ces personnes-là, pour le travail qu'ils ont effectué, pour les remercier, les récompenser de tout ce qui a été fait depuis 17 mois. Et un grand merci à Claude qui est pas avec nous ce matin.
1: Le comice du Pays Bilorien aura lieu à Val-de-la-Une les 28, 29 et 30 août. On sème la valse du temps. Merci William Provost, président du comice du Pays Bilorien, d'être venu au micro de la radio pour nous parler de cet excellent week-end qui se prépare.
2: Merci beaucoup à toi Teddy et puis à la radio Ornithorynque et à tous nos auditeurs.
1: Merci beaucoup. Merci également Damien Dubray, vice-président du comice justement de Val-de-la-Une, responsable également de la restauration. Merci Damien d'être venu.
0: Ben merci de nous avoir accueillis pour accueillir un maximum de visiteurs.
1: On se retrouve à Val-de-la-Une ce week-end. Merci beaucoup, au revoir.
0: Merci.
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1: Bonjour à toutes et à tous. Après Jordan Bardella hier, c'est au tour de Gabriel Attal de faire un tour à la foire de Châlons en Champagne. L'ancien président François Hollande devrait aussi y faire une apparition. Et un peu plus au nord de la Marne, c'est aussi la rentrée politique pour Gérald Darmanin à Tourcoing. Le garde des Sceaux y attend Édouard Philippe, le candidat Horizon, à qui il a apporté son soutien pour les présidentielles. Le maquis corse en proie aux flammes. Un incendie s'est déclaré hier dans le Cap Corse. 130 hectares de végétation sont déjà partis en fumée. Et on vous rappelle que l'intersyndicale des sapeurs-pompiers professionnels a lancé un nouvel appel à la grève à partir du 8 septembre. Des manifestations seront organisées à Paris pendant le mois. Et le 29, les syndicats appellent toute la fonction publique à se mobiliser. En mer, le Maranello, un chalutier de Saint-Brieuc, a fait naufrage dans la Manche hier. Au large de l'Angleterre, 3 marins ont été secourus et hospitalisés. 2 autres sont toujours portés disparus. Les recherches se poursuivent ce dimanche. Ils étaient 200 rassemblés devant la mairie de Sasto-le-Mauconduit, en Seine-Maritime. Les habitants réclament la démission du maire Éric Scarano, qui a été condamné à 18 mois de prison avec sursis pour détention et diffusion d'images pédopornographiques. Le conseil municipal a aussi voté à l'unanimité la démission de l'élu en poste depuis 2008. Au moins 1 mort et 5 blessés en Suisse après des coups de feu en marge d'une rave party. Les faits ont eu lieu la nuit dernière dans le nord du pays, près de Zurich. Les circonstances précises sont encore assez floues. Le ou les auteurs sont toujours recherchés. Et puis, coup d'envoi du dernier grand chelem de la saison, l'US Open démarre ce dimanche aux États-Unis. Et le tournoi est rarement apparu aussi ouvert que cette année, notamment avec l'absence du numéro 1 mondial, Yannick Sinner. On suivra sur les cours aujourd'hui Hugo Gaston ou encore Loïs Boisson côté tricolore. Il faudra attendre demain pour retrouver Arthur Fils, le numéro 1 français, sur les cours. Voilà pour l'info. Bonne journée à tous.

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0: aujourd'hui, nos pas nous mènent en perche sartois, plateau calaisien, canton de Saint-Calais, à la rencontre des Évailléens, les 340 habitants de Évaillé, ancienne commune de Val-d'Étançon, chef-lieu fixé à Évaillé. Le 1er janvier 2019, la commune fusionne avec Sainte-Osmane pour créer la commune nouvelle de Val-d'Étançon. Traversée par le Tusson, commune rurale à habitat très dispersé, Évaillé est bordée par Écorpin, Sainte-Sérotte, Cognières, Sainte-Osmane, Tresson et Maisoncelles. Pour le plaisir de visiter, direction l'église Saint-Martin des 11, 15, 16 et 19e siècles, inscrite au titre des monuments historiques en 1926. Poursuivez votre déambulation vers le château de L'Auchellerie. Fin de cette balade à Évaillé, ancienne commune de Val-d'Étançon. Mais nous nous retrouvons très vite pour une nouvelle déambulation sartoise. À bientôt, et sartoisement vôtre.
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1: Il est 14h.
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0: y a de la musique. Et il y a des personnages dans le micro.
1: Oui.
0: Oui.
1: Oui.
0: Oui. C'est fou. Faut appuyer sur les bons boutons pour que ça fonctionne.
1: C'est ça. On s'entend.
0: Ouais.
1: T'es là.
0: Bonsoir mon cher Jérôme.
1: Alors bonsoir mon cher Yves.
0: Et bonsoir à tous nos chers auditeurs avec un Z.
1: Oui.
0: Et comme je le précise souvent, quand nous ne sommes que deux au micro lors de Soundtrack, le deuxième vendredi du mois,
1: oui.
0: Rediffusion le dimanche à 15h et le mercredi à 3h du matin pour les insomniaques.
1: C'est tout.
0: Si nous ne sommes que deux, je ne fais que la technique audio, donc désolé pour nos fidèles yeuteurs facebookiens.
1: Oui.
0: Retrouvez-nous sur le 90.2 FM.
1: Oui. D'autant plus que là, on était très très beau.
0: Hein. Ouais, www.victorine.net, DAB+, Canal 7B.
1: Voilà. C'est ça, parce que là, le déménagement, c'est très très bien passé. Par contre, il faudrait dire à Gérard qu'il récupère les clés du camion.
0: Ouais, c'est ça.
1: C'est ça. Bah, je sais quoi, vous n'avez pas l'image.
0: Comme on dit, c'est de la private joke. Nous sommes de détenus.
1: Dans la tenue de l'instant.
0: Voilà.
1: Mais Yves met un pantalon quand même, Yves.
0: On pourrait dire que nous sommes les acteurs de cette émission, mais en réalité, non, nous ne sommes pas les acteurs de cette émission.
1: Non.
0: Mais nous allons parler d'un acteur.
1: Ah oui, je ne la voyais pas venir.
0: Ouais.
1: C'est fou.
0: D'habitude, on se concentre principalement sur les films pour parler des musiques de films.
1: Oui, on essaie de se concentrer.
0: Et
1: oui.
0: Par rapport à une thématique, en conséquence, les animaux, James Bond, la guerre, les comédies romantiques, comme on a déjà fait plein de trucs
1: bien,
0: comme
1: c'est
0: ça.
1: C'est bien, t'es en train de faire tout le panel là-bas. Là. Et on va parler d'un gars.
0: Ouais, un gars.
1: Hein, à ce moment-là, un gars qui a percé.
0: Ouais.
1: Mais alors, pas banal, le gars, c'est Christopher Waltz. Et on l'aime bien. Alors, moi, j'aime bien le gars.
0: Ouais.
1: Parce que le gars, il a une histoire qui est pas banale.
0: Ouais.
1: Hein, pour ceux qui avaient RTL 9, on l'a croisé avant 2009.
0: Ah.
1: Pour ceux qui n'avaient pas RTL 9, fallait aller en Allemagne pour le voir, le titre.
0: Ah, pourquoi?
1: Parce que Derek, parce que t'as tort, parce que Rex,
0: non, j'ai jamais tort. Hein.
1: Voilà, c'est ça. Donc on les a eus en France aussi, ces magnifiques navets formidables du dimanche soir, du dimanche après-midi ou du début de fin d'après-midi pour dormir. Christopher Waltz, voilà,
0: ouais.
1: Qui a commencé à exister vraiment sur la scène internationale parce qu'il a croisé un certain Quentin Tarantino.
0: Y a pire comme rencontre.
1: Alors, croisé, non.
0: On va dire qu'il était déjà plus tout jeune. Il avait donc déjà sa carrière derrière lui.
1: C'est vrai qu'il avait déjà une patine. Ouais. Et le mec, on va dire, il ne cause pas quatre langues, mais il se démerde dans quatre.
0: Oui. Il y a ça qui sert.
1: Et il est vrai que le casting du film dans lequel ça a matché... Ça a nettoyé pas mal de monde sur le volet.
0: Il a un sacré rôle.
1: Ah, il a
0: marquant.
1: Il a un putain de rôle.
0: Voilà,
1: c'est le rôle est dessus.
0: C'est le rôle le plus marquant.
1: Il a le film sur les épaules, en fait. Parce qu'en fait, c'est le méchant, mais c'est le héros.
0: C'est ça.
1: Voilà, c'est ça. Et donc, vous l'avez reconnu, Christopher Waltz, on le connaît tous. On voudrait le haïr, mais il est toujours tellement sympathique, sophistiqué, polyglotte.
0: Il a une gueule en plus, donc ça fait du bien au niveau du cinéma, c'est souvent.
1: Bien sûr,
0: cinéma, faut qu'il y ait des gueules.
1: Oui.
0: Mais il a une gueule, il a une présence, il a justement la capacité de parler dans plusieurs langues.
1: On va dire que c'est un éternel second rôle qui finit encore mieux que d'habitude.
0: Ouais.
1: Parce qu'à un moment, il a carrément bouffé le premier.
0: Mm.
1: Notamment dans Inglourious Basterds, puisque c'est ça, le film.
0: C'est ce film.
1: Voilà, c'est le film dont on parle, c'est le film de la rencontre avec Tarantino.
0: On va dire une petite info pour les auditeurs. Les musiques que vous entendez en fond sonore ne sont pas forcément correspondantes des films dont on parle à ce moment-là.
1: Oui.
0: Là,
1: on est pire, si on veut.
0: On parle par exemple là de Inglourious Basterds, mais on a en fond sonore David Bowie pour le film Cat People.
1: On est dedans.
0: The Fire.
1: On est dedans.
0: Ouais.
1: On est dedans.
0: Mais voilà.
1: Mais oui.
0: Pour certains, on sera peut-être pas tout à fait dans le timing, donc
1: ça devrait
0: pas passera.
1: Ça devait être bien si on n'en faisait pas des caisses au début.
0: C'est ça.
1: Ça va décaler. Donc,
0: décaler.
1: Oui, non.
0: Excusez-moi.
1: Non. Donc parcours fascinant, surtout quand on sait que sa reconnaissance internationale est arrivée relativement tard. Faut vraiment le dire, le type. Mais il est arrivé avec une patine. Il est arrivé avec son côté gentleman, sophistiqué, pour jouer des second rôle qui bouffe tout. Et le problème, Le gars est devenu la muse de Tarantino, et une fois qu'on devient la muse, c'est un peu comme Hans Zimmer.
2: Oui.
1: Il a percé à Hollywood, c'est fini. Derrière, il a déménagé à Hollywood. Bah, oui. Depuis, je crois que ça fait quelques années, il est devenu aussi citoyen américain.
2: Oui.
1: C'est pratique. Et... Ça peut aider. Et il partage donc sa vie entre Londres et l'Allemagne, parce qu'il est resté. Il restait germanique, le garçon, parce que c'est la moitié de sa vie, hein, mine de rien. Donc voilà. Et c'est assez rigolo de voir l'évolution du type qui a su rester simple,
2: oui, aussi.
1: Qui reste polyglotte, mais qui est conscient aussi. Moi, je l'ai vu en interview sur où il parlait du français. Dans Inglourious Basterds, il joue du français. Il m'a doublé.
2: Oui.
1: Il y a même la scène culte de le fameux adieu, Shoshana, à bientôt, Shoshana, voilà. Le gars cause en anglais pour pas qu'on comprenne. Ensuite, il cause en français pour que les otages le comprennent.
2: Ouais.
1: Et vu qu'il est Standartenfuhrer, donc un équivalent de colonel dans la Gestapo, il cause allemand à ses hommes.
2: Oui.
1: Tout ça dans la même scène. Beaucoup diront que c'est la scène qui a posé tout le truc.
2: Pour ceux qui connaissent le film ou qui sont allés voir des extraits sur les réseaux sociaux,
1: oui,
2: il y a une tension. J'ai oublié le nom de l'acteur français qui joue.
1: Menochet.
2: Voilà. Qui a déjà lui-même une présence, un acteur français qui a une présence, qui a un charisme. Donc deux personnages charismatiques dans une scène qui est hyper poignante.
1: T'as deux monstres, il y en a un qui bouffe l'autre, mais tout en douceur.
2: Voilà.
1: C'est-à-dire qu'au bout d'un moment, il le colle au mur gentiment et l'autre n'a plus vraiment le choix que de. On le sait.
2: Ouais.
1: L'autre le sait, il le sous-entend tellement que, voilà.
2: Comme on dit, c'est une scène où tout est également dans les non-dits.
1: Oui.
2: Il parle beaucoup. Menochet ne peut pas trop en dire, mais il y a de la communication non-verbale également entre les lignes.
1: Alors, c'est dit, mais c'est dit en français, pour le théâtre, dira-t-on, pour tout le monde, en allemand pour les mecs en armes, et en anglais pour Menochet, qui lui, apparemment, speak English.
2: Ouais.
1: Et le problème, c'est que les gens qui sont cachés dans la cave, eux...
2: et c'est vrai cette scène est impressionnante.
1: Voilà.
2: Il y a tout ce qu'il faut entre les différentes émotions.
1: Ah ça pose un film.
2: Nous, quand on est spectateur, on se dit non, c'est bon, ils vont pouvoir, ils vont se sauver, gna gna gna. Mais il y a la tension, c'est la guerre. Lui, il est militaire, il fait son boulot.
1: Alors, militaire, oui, mais c'est quand même un colonel SS dans la guerre. Donc on est bien. Dans les services secrets de la SS, avec la tête de mort et tout. Donc
2: Ils
1: sont pas connus pour être des types sympas.
2: Ouais.
1: Et comme son surnom, c'est le chasseur de juifs. Comme il le dit lui-même, est-ce que vous maîtrisez votre surnom ? Bon, comme il dit, moi, mon boulot avant la guerre, c'était de trouver des gens et je le fais très bien.
2: Ouais.
1: Voilà, j'ai mis mes services. Donc là, on peut pas dire que ce soit quelqu'un de fun et gentil.
2: Oui.
1: Voilà, non plus.
2: Mais
1: le type est glacé, machin, et la scène initiale se finit à au revoir, Shoshana, avec cette hypothèse. Comme s'il savait le scénario, c'est fou ça. On va se revoir.
2: Et c'est vrai
1: on va se revoir.
2: Voilà.
1: Pour
2: poser, on va dire, un acteur qui a donc déjà un passé, mais qui n'est pas connu du public, un passé de téléfilm et qui est connu dans son pays d'origine. Là, au moins, c'est.
1: Moi qui parlais souvent des acteurs allemands qu'on connaissait pas. Est-ce qu'il y a des grands films allemands, des grands machins, hormis sur du cinéma d'arrêt d'essai et compagnie. Là, pour le coup, lui, il a fait un bond de géant.
2: C'est ça.
1: Et en posant vraiment ce qu'il était, mais en subtilité.
2: Et il a un charisme, il a du charme.
1: Ah oui, tout à fait.
2: Il a une gueule, il a toutes les prestances qu'il faut pour en plus être multicarte.
1: Et en fait, on le voit avant 2009, parce que c'est quand même assez intéressant, dans les rôles secondaires. Mais marquant, il est déjà respecté, mais il est toujours très très loin d'Hollywood. D'ailleurs, il en entend même pas parler. La majeure partie de son travail, selon lui, est routinière et peu valorisante. Il déclare lui-même, il y a peu de films dont je n'ai pas honte. C'est un acteur gamelle, pour le coup. Et même en 2000, il passe de l'autre côté de la caméra en réalisant son premier téléfilm. Alors, je te laisse le dire, Yves. Ainsi, ya schön. Alors, wenn man sich traut, en français, si tu oses. C'est mieux. Donc voilà. Et puis, la rencontre avec Tarantino. Donc, Inglourious Basterds, parce que vous l'a fait un peu à l'arrache, mine de rien. Il joue le rôle de Hans Landa, le colonel nazi polyglotte, raffiné, sadique, surnommé le chasseur de juifs. Inglourious Basterds, le film de guerre américano-germanique, uchronique, donc une fable sur le thème du cinéma qui a le pouvoir de modifier le cours de l'histoire. Oui. Ça ne s'est pas passé comme ça.
2: Mais ça, c'est quand même un plaisir c'est Tarantino de revoir.
1: C'est du Tarantino dans du Tarantino. Et le chef maquilleur de ce film, Greg Nicotero, explique que l'idée de départ est contenue dans les premières lignes du scénario. Il était une fois dans la France occupée.
2: Voilà.
1: Donc voilà, on est dans un autre monde. Point. Fin de l'histoire. On parle de... mais d'une autre manière. Voilà. Donc il n'y a pas de... c'est pas la même chose. Et Tarantino explique d'ailleurs l'importance du personnage de Landa dans son film. Je cite, « Je savais que Landa était un des meilleurs personnages que j'ai jamais créé et probablement un des meilleurs que je ne créerai jamais et que... et je n'aurais pas réalisé Inglourious Basterds si je n'avais pas trouvé le bon acteur pour jouer le rôle pivot de Hans Landa. » Quand on connaît que Tarantino, ça se joue souvent là-dessus.
2: Oui.
1: Il a besoin d'un...
2: Et en même temps, on sait que Tarantino, c'est quelqu'un qui est hyper connaisseur en cinéma, série B, série Z et compagnie.
1: C'est ça.
2: Donc si il a trouvé Christopher Waltz, c'est que, voilà... oui, il l'a vu quelque part, aussi bien dans un Derrick, comme tu dis, ou un Tator. Il a trouvé que le mec, il savait jouer, qu'il avait une gueule, qu'il avait tout ce qui correspondait.
1: Chapeau au mec du casting, parce que là, pour le coup, c'est...
2: et dire, celui-là, vous me le faites venir, et j'imagine Christopher Waltz en train de se dire... Tarantino veut que je joue dans son film.
1: Et en même temps, ça c'est sympa. C'est pas que t'as rien à perdre, mais mine de rien, t'es posé dans un autre monde. Tu te dis, au pire, c'est du bonus, finalement. Enfin, je sais pas.
2: Parce qu'à l'époque, il avait la cinquantaine déjà.
1: Ouais,
2: Donc c'est ça, c'est de se dire, t'es acteur, t'as déjà 50 ans. T'as 50 ans, tu t'attends pas forcément à ce qu'un mec vienne te chercher en disant je veux que tu joues dans mon film.
1: Mais Tarantino, c'est ça.
2: Voilà, c'est ça qui est bon.
1: Donc voilà. Et
2: la confiance.
1: Donc voilà, un petit synopsis quand même d'Inglourious Basterds.
2: Oui, parce que, toi t'aimes bien faire ça.
1: Oui, voilà. Ça me colle un peu au cul, mine de rien.
2: C'est du Tarantino, ça se passe en plusieurs chapitres.
1: Oui, 5 chapitres. Et ça va s'expliquer après.
2: Ouais.
1: L'histoire se déroule en France durant la Seconde Guerre mondiale. Et ça narre la vengeance d'une jeune juive, donc Shoshana Dreyfus, qui est jouée par Mélanie Laurent, dont la famille a été assassinée par les nazis, ainsi que les plans d'un commando de soldats juifs alliés, il faudra en parler aussi, mené par le lieutenant Aldo Reins, joué par un magnifique Brad Pitt, c'est un bonheur, envoyé en Europe occupée pour éliminer le plus de nazis possible. Oui, alors ça, c'est une manière de le dire gentiment.
2: Oui.
1: Voilà. Si vous n'avez pas vu le film, si vous l'avez vu, vous comprendrez très bien ce que je veux dire. Ouais. Qui s'applique à scalper avant de s'attaquer, avec succès, à leurs dirigeants. Ça résume bien, c'est le pitch. Je vous fais pas le synopsis parce que ça reste très long. Voilà. Et Tarantino a commencé à écrire le scénario et vous comprenez les 5 chapitres.
2: Oui.
1: Plus de 10 ans avant la sortie du film. Mais pourquoi les chapitres? Parce qu'il avait des difficultés à le finaliser, donc 10 ans. Mais il était en train de faire Kill Bill et Boulevard de la Mort. Kill Bill était aussi en chapitre.
2: Oui.
1: Et il y avait Pulp Fiction.
2: Oui.
1: Qui a été fait en chapitre. Uma Thurman en parlera aussi en disant, on était entre les deux.
2: Ouais,
1: donc de rien, on était le nez dans la recette du truc. On a fait ça. Et ça marche. Et pour le coup, on va dire que c'est 5 chapitres, mais dans l'ordre que Pulp Fiction, c'est pas dans l'ordre.
2: Oui.
1: Voilà. Alors Jackie Brown, je sais plus parce qu'il est long. Jackie Brown, c'est compliqué.
2: C'est ça le plaisir aussi. D'avoir des films, c'est un peu comme les films à sketch, mais là c'est numéroté. On va s'apesantir là, on va étudier tel personnage, telle action, et voilà. Et c'est pas mal. C'est un point de vue cinématographique très intéressant.
1: Et donc le scénario serait celui d'un western spaghetti se déroulant pendant la Seconde Guerre mondiale.
2: C'est
1: tout à fait ça.
2: Ouais. On connaît ce qu'il a fait derrière justement.
1: On est carrément dedans. Le film est tourné en France et en Allemagne à la fin de l'année 2008 et a été en 2009 donc un succès commercial et critique et a reçu de multiples récompenses.
2: Mais
1: dont Waltz y a fait. Lui il a tout ratissé. Mais vraiment, ils sont très peu d'acteurs à voir sur du second rôle comme du premier rôle fait.
2: Ouais.
1: Le grand chelem. Il a redoublé sur une autre rencontre de Tarantino dont on va parler après.
2: Mais au moins c'est mérité. Justement, le film est marquant et son personnage est plus que marquant. Comme tu disais, second rôle au départ, mais tellement important qu'on se dit que c'est un premier rôle bis.
1: Ah, il est monstrueusement magnifique. C'est vraiment ça. Et le titre du film est un hommage, parce qu'on se dit qu'il y a quelque chose quand même, Inglourious Basterds, au titre anglophone d'une poignée de salopards. The Inglourious Bastard.
2: Ouais.
1: Et Tarantino, je pense aussi pour ne pas payer des droits, a fait The Inglourious, donc on change, une faute d'orthographe volontaire, Bastard.
2: Oui.
1: Voilà.
2: C'est tout volontaire.
1: Ce qui est une autre manière de le prononcer, et J'ai pas fait comme les autres.
2: Et c'est une méthode pour rendre hommage et pour montrer qu'il a de la culture et qu'il a envie de dire aussi aux gens, bah, allez le voir aussi celui-là.
1: Oui, voilà. Et donc ce film d'Enzo G. Castellari s'inspire lui-même des 12 salopards.
2: Ouais.
1: Alors là, on l'a un peu plus. Là, voilà, on l'a un peu plus. Donc la distribution, on l'a dit, Brad Pitt qui joue le lieutenant Aldo Raines. On a Christopher Walken qui joue le colonel SS Hans Landa, dit le chasseur de juifs. Mélanie Laurent qui joue Shoshana Dreyfus. Michael Fassbender qui joue un excellent lieutenant Archie Cox. Mais alors la scène dans le bar, c'est monstrueux. Le fameux bar où il se fait... Enfin bref, allez voir.
2: C'est un film à voir.
1: Et il y a Eli Roth aussi qui joue le fameux l'ours juif, parce qu'on a l'antagoniste. C'est une gueule, c'est une baston de personnages et de réputation. Là.
2: Et Eli Roth est également un des personnages, du moins des acteurs qui a beaucoup fait de films avec Tarantino.
1: Oui,
2: donc voilà, il y a une connivence et une facilité de jeu.
1: Et on n'a pas fini, on a aussi Diane Kruger qui joue Bridget van Amersmark. Voilà. On a Daniel Brühl, et je ne l'avais pas reconnu parce que je n'avais pas encore vu à l'époque le magnifique film avec Niki Lauda.
2: Oui.
1: Voilà. Et alors là, Daniel Brühl qui joue le fameux soldat Frédéric Zoller, hein, donc La fierté de la nation, le film dans le film.
2: Oui.
1: Alors ça aussi, on pourra en faire une spéciale là-dessus, sur le film du film.
2: Ah oui.
1: C'est très évocateur aussi.
2: Bonne idée.
1: Donc voilà, oui. Ah bah ça y est, une nouvelle idée. On n'est pas dans la bouise, les copains.
2: Saison prochaine.
1: Donc voilà. Voilà. Et sinon, on en parlait, il y avait Charlotte Lapadite, donc je me disais bien que je la connaissais, elle est assez doux. Mais alors elle, on la voit juste au début, on la voit plus après. Hein. Et Denis Ménochet, donc, qui joue Perrier Lapadite. J'aime beaucoup les noms. Les noms, ça roule.
2: Et plein de noms connus, mais si on devait faire tous les noms, l'émission, elle est terminée.
1: Ah bah oui, c'est ça. On a aussi Samuel L. Jackson, qui est le narrateur, qui joue un officier.
2: Déjà, ça fait un quart d'heure qu'on en parle.
1: Mais il y a tellement à dire. Il y a tellement à dire. Donc voilà, on est d'accord. Donc Landa reste à la base un second rôle,
2: oui.
1: Et c'est pourtant le personnage principal du film, qualifié par Tarantino de héros, parce qu'il explique que le film montre qu'à la fin, l'histoire retiendra que le héros de cette aventure, c'est Hans Landa. Voilà, c'est son plan, il en est le héros, il recevra la médaille d'honneur du Congrès, etc., etc. Mais l'histoire ne dira rien de Shoshana. Voilà. C'est toute la particularité du film. Ça reste un second rôle, mais mine de rien, il prend toute la lumière.
2: Voilà.
1: Il prend toute la lumière.
2: Et pour la musique ?
1: Ah ben la musique.
2: Hein, parce que là, j'ai remis David Bowie justement avec Cat People pour le plaisir. C'est quand même David Bowie.
1: Mais il n'y a pas que Bowie.
2: Mais il n'y a pas que Bowie.
1: À la base, Tarantino, pour son chef-d'œuvre, alors je pense qu'il ne le pensait pas à ce point-là, voulait Ennio Morricone. Quand même.
2: Oui.
1: Bon, c'est pas con pour un western spaghetti.
2: Western spaghetti, il sait écrire.
1: C'est ça, Sergio Leone, Ennio Morricone, il y a un truc. Oui. Hein, voilà. Cependant, Morricone n'était pas disponible. Donc, ça n'est pas Ennio Morricone qui est aux manettes, mais il y a du Morricone dedans et pas que. Bien entendu, il y a du Bowie, il y a d'autres choses. On s'inspire d'eux, on reprend, on va piocher pour nous faire une magnifique bande son aussi.
2: C'est ça, Tarantino aussi. C'est une très grande culture musicale et pour rendre hommage justement. À ce grand compositeur, mais également à d'autres. Voilà. Il demande l'autorisation.
1: Ah oui, c'est ça. Il a pioché. On a 8 morceaux de Morricone dans le film, dont 4 disponibles sur le CD de la bande originale qui a été commercialisée. La bande originale donc intègre d'autres morceaux issus du western spaghetti, le rhythm and blues et le rock. Oui. Ça va bien. Hein.
2: C'est souvent
1: utilisé dans ce type de film.
2: On va dire, il y a un petit décalage par rapport aux années 40, justement, où ces styles musicaux n'existaient pas. Mais voilà, c'est ça aussi le plaisir de Tarantino, de savoir composer et décomposer pour faire quelque chose de neuf, mais qui fonctionne.
1: Il n'a pas eu Morricone, mais il n'a pas vampirisé à l'arrache. Je pense que les gars ont quand même réussi à parler sur qu'est-ce que t'en penses. Tu vois, c'est...
2: Parce que...
1: De toute façon, à ce niveau-là, je pense qu'on se parle.
2: Parce que quand on regarde justement la setlist de la bande-son, il y a quand même, donc, en plus d'Ennio Morricone, il y a du Charles Bernstein.
1: Il y a Bernstein, Billy
2: donc,
1: Preston.
2: Le compositeur de musique dont on a déjà parlé, mais Billy Preston, qui lui est dans le rock'n'roll.
1: Oui.
2: Et d'autres où on se dit, on les connaît pas forcément, mais voilà. Lilian Harvey et Willy Fritsch
1: pour la
2: musique allemande.
1: C'est ça, on n'a pas peur d'aller chercher une pépite. Et tant pis si on ne connaît pas le gars. Moi c'est ce que j'aime beaucoup.
2: Et pareil, on a Lalo Schifrin dont on a déjà parlé plusieurs fois. Et quand on regarde, pareil, je parlais en allemand, mais Zara Leander pour un autre titre en allemand. Voilà, c'est comme il y a des scènes qui se passent avec des Allemands.
1: On est sur du folklore, on est de la musique, on est sur du folklore allemand, festif, machin, truc et compagnie. Donc évidemment, il nous faut, l'atmosphère musicale.
2: Est dans du décalage, mais avec des marqueurs quand même spécifiques.
1: C'est quand même assez fort parce que pour un western spaghetti, c'est vraiment un truc de scène parce qu'il y a vraiment des scènes iconiques dans les chapitres. Mais vraiment, hein. Il arrive en fait en nous faisant basculer d'une scène à une autre à nous faire tout de suite. On sait où on est, on sait dans quel machin on est. Changement de personnage, changement de musique, on a l'atmosphère, on sait qui. C'est un peu comme Williams. C'est-à-dire, c'est pas sur trois notes, mais on voit le jeu des acteurs. C'est, il y a un jeu dans le jeu dans le jeu. Il y a un film dans le film. C'est un très très bon Tarantino. Et moi je m'en lasse pas, j'avoue. Et on a même pas besoin d'un deux pour le coup, parce qu'il se finit. Il se finit comme ça, c'est logique. Il est logique dans sa logique et il finit la guerre. Donc qu'est-ce que ça va se faire chier avec un deux?
2: Mais là, comme on en a plein parlé, et qu'actuellement, en fond sonore, c'est la musique de Carnage.
1: Ça tombe bien. Dis donc, il m'a niqué mon entrée, le monsieur.
2: Ça serait bien qu'on laisse un petit peu de musique pour les auditeurs, que ça les repose les oreilles.
1: C'est vrai.
2: Allez. C'est vrai. Je remonte un peu le son. Je vous laisse avec une musique de Alexandre Desplat du film Carnage. À tout de suite.

0: C'est tout léger, ça, quand même. Ça fait du bien.
1: C'est pas mal. On aime bien. On aime bien. Et ça change du tout au tout.
0: Parce que là, c'est vrai qu'on parlait de plein de musique western spaghetti sur un film de guerre et compagnie. Allez, on va faire un peu la paix. Quoique, un
1: film
0: qui s'appelle Carnage.
1: Oui, ma transition des bastards au Carnage n'est pas innocente.
0: C'est ça.
1: C'est ça. Et ça reste Christopher Waltz.
0: Ouais.
1: Fidèle à lui-même, pour le coup. Et voilà. Donc, Carnage, film franco-germano-polono-espagnol. C'est pour moi, je me suis fait plaisir.
0: Il y en a un peu plus, je vous le mets quand même.
1: C'est ça, co-écrit et réalisé par Roman Polanski. Tarantino Polanski. On est loin de Derrick. Hein.
0: Oui,
1: voilà. Mais on...
0: En 2011.
1: On n'a pas fini, on est en 2011. Adaptation de la pièce de théâtre, Le Dieu du Carnage de Yasmina Reza. Donc, c'est presque un huis clos.
0: Oui.
1: Et alors, cette musique que Yves nous passe et qui finalement est...
0: Elle est enveloppante.
1: Répétitive,
0: elle est répétitive, mais enveloppante.
1: Eh ben, elle a un intérêt seul, c'est qu'elle ne fait que magnifier le silence, parce que toute la tension passe dans le silence.
0: Et j'allais dire, justement, elle est presque joyeuse. Parce qu'il y a une petite innocence un peu derrière.
1: Alors, je pense pas qu'elle soit utilisée en pleine guerre.
0: Oui.
1: Parce que quand on sait, d'ailleurs, je vais vous le faire, le petit synopsis, puisqu'il m'introduit pas. Alors,
0: voilà.
1: Je vais m'introduire.
0: Restons polis, mon cher, un petit synopsis, si vous voulez bien.
1: Oui, parti. Alors, un petit synopsis. Deux couples new-yorkais se rencontrent pour régler calmement une dispute entre leurs enfants. Alors ça, c'est tout ce comment ça finit en général, mais bon, après, c'est pas moi que ça regarde. Mais très vite, les politesses s'effritent, les tensions sociales, conjugales et personnelles explosent dans cet appartement clos. Les masques tombent, révélant hypocrisie, frustration et agressivité. Chaque personnage passe de la civilité à la cruauté. Le huis clos devient un champ de bataille psychologique. Le dialogue est l'arme principale et l'ironie omniprésente.
0: Mmh.
1: Une satire mordante des relations humaines et de la bourgeoisie.
0: Ouais.
1: Alors c'est très rigolo, mais quand on connaît le colonel Hans Landa, c'est tout à fait ça.
0: Mmh.
1: Il est capable de discuter, de servir du champagne à un moment, et la seconde d'après, il saute de son siège et il étrangle la personne.
0: Ouais.
1: C'est impressionnant. Et oui, c'est ça, c'est le lion déguisé en agneau.
0: Et au niveau des acteurs de ce huis clos, bah on se retrouve quand même avec quatre magnifiques acteurs et actrices.
1: Bah oui, qui sont, mon cher Yves?
0: Bah on a Jodie Foster,
1: oui, qui joue Penelope Longstreet.
0: On a Kate Winslet,
1: Nancy Cohen,
0: donc Christopher Waltz,
1: Alan Cohen,
0: et John C. Reilly,
1: qui joue Michael Longstreet.
0: Donc voilà, quatre belles têtes d'affiche pour un film, bon, qui malheureusement comme c'est un huis clos, c'est un peu difficile à mener au cinéma et ça n'a peut-être pas, on va dire, eu totalement le succès qu'il aurait pu avoir pour un film de Polanski.
1: Ouais, mais voilà, c'est Polanski, c'est un peu
0: traitement
1: comme
0: intéressant.
1: Ouais, c'est ça, c'est Polanski, c'est un projet longue date en plus de Polanski, qui avait assisté à une représentation de la pièce à Paris et qui s'est mis en accord avec Yasmina Reza sur les conditions d'une adaptation pour le cinéma. Ils ont écrit ensemble le scénario, ça beau.
0: Ouais.
1: Puis au moins t'es sûr que tu maîtrises.
0: Voilà. Oui.
1: Tu te trouves pas dégoûté par
0: le
1: truc.
0: Parfois certains voient les adaptations.
1: Ah bah il y en a qui aiment pas. Ils pleurent. Ouais, non. C'est bah voilà.
0: Hein. Mais mon film c'était un Témis, vous en avez fait un truc explosif. Bah non.
1: Oui voilà. Voilà. Bah oui, ça arrive. Et ils se mettent d'accord sur la transposition de l'intrigue à New York avec un casting d'acteurs anglo-saxon.
0: Oui, il y a ça aussi.
1: C'est bien. L'avantage, c'est que Waltz, lui, au niveau des langues, ça se
0: passe bien. Et Jodie Foster également.
1: Aussi, voilà. Bon, sinon l'histoire elle se déroule à New York. Le film a entièrement été tourné, par contre, dans les studios de Brie-sur-Marne.
0: C'est sympa.
1: Alors, c'est sympa, dans le Val-de-Marne, en France. La raison est plus, voilà, en raison de la quasi-certitude d'arrestation judiciaire du réalisateur s'il se rendait aux États-Unis.
0: Oui, il est toujours sous le coup d'une inculpation un peu compliquée.
1: Voilà.
0: Et donc,
1: on parlait de la musique.
0: Comme je l'ai cité, c'est Alexandre Desplat pour la musique, mais comme tu disais, elle est quasi absente, à part justement ce petit. Ces petits moments où...
1: Je pense que là, on est sur le générique ou l'introduction. Ça ressemble vraiment à ça. Et ensuite, je pense que la caméra se pose et là, ça doit cartonner un peu plus.
0: Et donc,
1: le silence et vraiment les dialogues portent toute la tension. Mais qui est-il, Alexandre Desplat, mon cher Yves?
0: Un compositeur pour des films et téléfilms français depuis 1985, qui se fait remarquer au niveau international en 2003.
1: Avec tu comprends pourquoi j'ai voulu en parler un peu plus? Il me fait penser à Waltz.
0: Ouais, avec la bande originale de La Jeune Fille à la Perle. C'est un français.
1: Oui.
0: Donc, avoir des Français qui réussissent à l'international, c'est une preuve aussi de qualité.
1: Bah, dans la musique de film, c'est compliqué aussi. Alors, ce serait encore plus compliqué. On avait parlé des compositrices, mais lui a commencé. Alors, je ne l'ai pas noté pour le principe. Il a fait des musiques pour Enrico Macias. Il a fait des musiques pour tout un tas de personnes.
0: Oui.
1: Faut bien commencer quelque part. Et il est dit que il a commencé le jour où il a vu une musique de Star Wars, je crois, machin, compagnie. Il est passé. Il faisait des musiques pour les copains, lui.
0: Oui.
1: Bah, c'est souvent comme ça. Hein.
0: Bah,
1: il faut s'entraîner. Hein. On commence dans une radio et puis un jour,
0: on anime
1: des émissions en côte. Bon, c'est autre chose, c'est autre chose.
0: Et donc, bah, grâce à ce film en 2003, donc, La jeune fille, la perle, il est de plus en plus demandé à l'étranger.
1: Bah, oui.
0: Notamment dans le cinéma américain.
1: Ouais.
0: Et de plus en plus grand réalisateur sur des films de plus en plus gros. Mais il est quand même compositeur régulier également de nombreux réalisateurs tels que Jacques Audiard,
1: oui, qui est parti aux États-Unis aussi, Wes Anderson, Roman Polanski, Florian Emilio Siri, Stephen Frears, George Clooney et Guillermo del Toro.
0: Ouais.
1: Il a également écrit la musique de documentaires, de pièces de théâtre et de spectacles. C'est beau ce que je trouve dans ces deux personnages, c'est pas parce que ils sont partis dans quelque chose d'énorme, de grand, d'hollywoodiens, de monstrueux, qu'ils ont renoncé à faire ce qu'ils aimaient faire.
0: Ouais.
1: Alors le type a commencé dans des documentaires, dans des trucs, voilà. Il prend ce qui vient aussi.
0: On renie pas son passé en ayant juste monté, on va dire, en grade dans certaines conditions et on continue.
1: Non, parce que je pense qu'il y a une certaine humilité quand t'as mis du temps à monter comme ça. Tu sais que si t'es monté d'un coup, tu peux redescendre.
0: C'est pour ça que je pense aussi le succès de Christopher Waltz est à cette image-là également. Il a 50 ans,
1: c'est arrivé naturellement.
0: Il a fait plein derrière lui, on va dire, des petits téléfilms et que tout d'un coup t'es reconnu, tu sais d'où tu viens, tu sais par quoi tu es passé, et donc tu sais que ce qui arrive aussi fort, comme tu dis, peut très bien repartir aussi vite. On en a combien qui malheureusement se sont grillés
1: ça, bien sûr, et sur toute profession. Donc voilà. Donc, Desplat a reçu de nombreux prix pour son travail, dont 2 Oscars.
0: Pas mal.
1: 12 nominations.
0: Ouais.
1: Donc, ça va nous permettre de faire un petit tour de ses films. The Grand Budapest Hotel, que je vous conseille fortement.
0: De Wes Anderson.
1: Énorme. La forme de l'eau. 3 Césars. De Battre mon cœur s'est arrêté. The Ghostwriter. De Rouillé d'os.
0: De BAFTA Award.
1: Le Grand Budapest Hotel, Le Discours d'un roi, évidemment, deux Golden Globes, La Voile des Illusions, La Forme de l'eau, 2 Grammy Awards, Le Discours d'un roi, Le Grand Budapest Hotel et 8 World Soundtrack Awards.
0: Et pour justement avoir autant de prix aussi importants, ça prouve la qualité.
1: Ouais, c'est ça. Voilà. Mais quand même la discrétion, quand t'écoutes des plats sur des films français et compagnie, c'est pas Hans Zimmer, t'as pas idée qu'il y a un studio monstrueux derrière. Alors après, Zimmer sait faire dans le... Mais c'est vrai qu'il est plus attendu sur des trucs, des productions monstrueuses et compagnie. En même temps, il a les épaules pour le faire. Hein. Donc voilà. Mais c'est très intéressant et j'aime beaucoup des plats. Et il y a cette espèce de parallèle avec Waltz que je trouvais très intéressant. Voilà. Et sinon, l'éléphant à soif, Yves.
0: Et allez, on va quitter le carnage. On va aller dans quelque chose de plus circassien.
1: Ouais, pour le coup.
0: On va dire pas forcément plus léger, puisqu'on va être dans le monde des éléphants.
1: Oui.
0: Mais les éléphants sont très délicats.
1: Oui.
0: Donc, on va peut-être écouter cette petite délicatesse avant de justement, de quel film nous parlons, on va pas le dire. Musique d'abord.
1: À tout de suite.
0: À tout de suite.

0: de l'eau pour les éléphants. Voilà.
1: De l'eau pour les éléphants.
0: C'est...
1: Voilà.
0: C'est quand je disais qu'on était dans le monde circassien.
1: Ah ben, voilà. La transition est parfaite.
0: Ouais.
1: On est totalement dedans. Donc, De l'eau pour les éléphants, Water for Elephants, yes, Coco,
0: oui,
1: est un film américain de 2011 réalisé par Francis Lawrence et inspiré du roman du même nom de Sarah Gruen.
0: Et t'as vu, à nouveau, 2011 après Carnage. Donc, c'est vraiment...
1: Ah ben, il a enchaîné. Derrière, il a explosé.
0: Il a explosé.
1: Et par contre, il part sur des projets...
0: Voilà.
1: C'est assez intéressant.
0: Très varié.
1: Voilà. Et on parlera après d'un peu plus de sa filmographie. Parce qu'on va pas pouvoir tout vous faire en une heure.
0: Non.
1: Spoiler alerte, c'est pas possible.
0: Mmh.
1: Mais voilà. Apportons de l'eau à l'éléphant. Durant la Grande Dépression, dans les années 30, le train des petits cirques ambulants sillonne les États-Unis. Jacob Jankowski, orphelin sans dessous, saute à bord de celui des frères Benzini et de leur plus grand spectacle du monde. Embauché comme soigneur, il va découvrir l'envers sordide du décor. Tous, hommes et bêtes, sont pareillement exploités dans un monde violent où

0: la société.
1: Bah voilà, oui, oui, normal.
0: Voilà, voilà, voilà.
2: Et on a une très très belle distribution.
0: Oui, Reese Witherspoon,
2: ouais,
0: qui joue Marlena Rosenblum, Robert Pattinson, Jacob Jankowski.
2: Donc un certain Christopher Waltz.
0: Ouais, qui joue Auguste Rosenblum.
2: Ouais,
0: voilà,
2: le mari.
0: Oui, et le patron. C'est ça. Voilà, voilà. Le gars qui irait bien te mettre les doigts dans la prise, histoire de voir si ça fait de l'électricité. Taille.
2: C'est l'éléphante.
0: Rosie. Voilà. Ouais. Jane Friend qui joue le tuteur de Rossi. Hall Albrook. Jacob Jankowski, âgé. Et Paul Schneider qui joue Charles O'Brien.
2: Et en musicien, qui a composé la musique.
0: James Newton Howard, pas un inconnu non plus, où la musique mêle lyrisme romantique et ambiance foraine. Bah, on a eu les deux.
2: On n'a pas encore eu trop l'occasion d'en parler de ce monsieur. Donc justement, voilà, de parler de Christopher Waltz, ça permet de venir à James Newton Howard.
0: Et c'était fait pour mon chéri.
2: Bien
0: donc,
2: vu.
0: Il a commencé à étudier la musique, cet homme-là, jeune. S'est ensuite spécialisé dans le piano à l'Université de Californie du Sud. A suivi Elton John comme claviériste, c'est marrant, ça me rappelle un certain Hans Zimmer qui a commencé, voilà. À la fin des années 70 et au début des années 80, il écrit aussi des arrangements de plusieurs des chansons d'Elton au cours de ces périodes. On lui doit notamment le célèbre arrangement pour cordes sur Don't Go Breaking My Heart et Sorry Seems to Be a
2: The Hardest World. Et c'est cette chanson-là, justement, si vous la connaissez d'Elton John, elle est super émotionnelle.
0: Ah oui.
2: Donc justement, quand vous vous dites c'est une chanson qui est aussi magnifique et qu'on découvre que c'est lui, on se dit je pense que pour faire des films il doit savoir y mettre de l'émotion.
0: C'est ça, c'est ça, c'est
2: ça. Et ça s'entend là en fond sonore actuellement.
0: C'est comme de chercher du Goldman dans du Johnny. Tu sais les chansons, tu reconnais, tu reconnais même certains accords. C'est comme Céline Dion. On y va pour, moi j'y vais pour Goldman. C'est très bête, mais ouais, on y va pour les textes. Donc voilà. Mais revenons. Monsieur Newton Howard. Il n'a pas fait que Elton, il a fait aussi Graham Nash.
2: Ouais.
0: Avant de commencer une carrière dans la musique de film au milieu des années 80, il collabore brièvement avec Elton John en 87 encore en conduisant le Melbourne Symphony Orchestra où le chanteur exécutait une setlist de chansons orchestrées de son catalogue, j'imagine, avec un orchestre symphonique derrière, comme l'ont fait d'autres, genre Scorpion. Je vous conseille Scorpion, allez voir aussi. Ça, c'est formidable, c'est monstrueux.
2: Metallica également, et plein d'autres, également chez les Français. Quand on a justement un compositeur qui comprend la musique.
0: Ah oui!
2: Qui, justement, a déjà été dans le milieu populaire et s'y connaît en musique orchestrale, il saura manier les deux et marier les deux.
0: Rien que d'en parler, Scorpion, mais l'album philharmonique, c'est dire, c'est une baffe dans une baffe, puisque déjà c'était formidable. Le studio personnel de James, parce que c'est de lui qu'on parle, malgré tes digressions, Yves. Ça suffit. Est situé à Santa Monica, en Californie. Il y écrit ses chansons avant de les renvoyer aux différents studios pour l'enregistrement orchestral. Voilà. En 94, il compose le générique de la série télévisée à succès Urgence, par exemple.
2: Ouais.
0: Voilà, je trouvais ça intéressant.
2: Et également le film Sixième Sens en 99.
0: Et il développe une collaboration privilégiée avec Monsieur Night Shyamalan, pour lequel il a composé notamment les partitions de Incassable, Signe, La Jeune Fille et l'eau, Le Village. Et cette dernière partition a été sélectionnée aux Oscars 2005 dans la catégorie Meilleure musique de film. Leur dernière collaboration remonte en 2013 avec After Earth.
2: Mais bon, ça ne veut pas dire que c'est fini. Ils y reviendront.
0: Oui, en 2005, parce qu'en 2005, il participe à la bande originale de Batman Begins
2: de Christopher Nolan
0: avec un certain ami Hans Zimmer. Les deux se connaissent, les deux vont sur scène, les deux joueront ensemble plus tard. Enfin, c'est une très très longue histoire avec d'autres gens aussi. Les deux compositeurs réitèrent leur duo en 2008 avec The Dark Knight. Bah oui, quand la soupe est bonne et quand ça fonctionne aussi bien que ça, évidemment, du même réalisateur. Voilà. On en a déjà parlé.
2: Tu veux qu'on change de domaine? On était avec des éléphants et souvent, comme on dit autour des éléphants, il y a des insectes.
0: Oui.
2: Et là, on va peut-être se retrouver.
0: Mais mets-nous de la musique d'abord.
2: Un insecte un peu vert. Allez.
0: Oui. Oui.
2: Je vous envoie une petite musique.
0: Allez, à tout de suite.
2: Qui s'appelle Something Cool. Ouais, mais celui-là, je sais pas s'il est cool. Allez,
0: voyons.
2: On envoie.

0: c'est sympa. C'est sympa cette petite musique.
1: Oui, oui, c'est pas la même qu'on écoute. Mais là, on écoutait la musique du
0: Frelon Vert.
1: Voilà, tiré de la BD et de la série avec qui dedans?
0: Un certain Bruce Lee. Ah, si je ne me trompe pas.
1: À l'époque de Batman ou Batman ouais. avec la bat-échelle, le machin, ouais. avec les onomatopées écrites dans le. Voilà. voilà, c'est toute une époque. Voilà, et le film essaie de retranscrire ça. Alors essaie. Ouais. Bon,
0: La série est de 66.
1: Oui, voilà,
0: donc,
1: c'est ça.
0: L'adapté.
1: On est dans un autre monde.
0: Voilà.
1: On est dans un autre monde.
0: Et c'est Michel Gondry qui l'a fait.
1: Voilà,
0: donc, lui, il a vécu, on va dire, le truc en vrai. Donc, je pense que il y a le souvenir de gamin qui veut
1: ça.
0: Faire le truc. On va dire, c'est pas le caprice de gamin, mais il y a le truc. Ouais. Allez, mais est-ce que t'arrives à le faire au cinéma?
1: Oserais-je dire que c'était mieux avant quand on est gamin? T'as jamais regardé un film que t'avais vu gamin en disant, putain, ça déchire tout. Tu regardes le film, tu dis, en plus, alors, en passant sur le fait que ça a pu vieillir.
0: Ou nos dessins animés préférés que quand on regarde maintenant, on se dit.
1: Tu le regardes d'un autre œil.
0: Ah ouais, tu le regardes avec un œil adulte et ça fait parfois étrange de dire, mais j'ai regardé ça.
1: Oui, non, en fait, c'est moi qui. C'est nous qui avons évolué.
0: Et qu'on courait depuis l'école pour ne pas rater l'épisode parce que le lendemain, on allait en parler dans la cour de récré en mangeant notre tartine de confiture du goûter.
1: Merci, Dorothée.
0: Voilà.
1: Pardon, excusez-moi, je règle des comptes. Je ne suis pas Ségolène.
0: Allez, nous quand même le petit synopsis.
1: Donc oui, ça va être vite vu. Brief Red est le film de James Red. Jusqu'ici tout va bien. Voilà, le propriétaire du quotidien The Daily Sentinel. Ouais, c'est un super-héros. Ouais. Il faut quelqu'un avec un journal, sinon faut pas. On peut pas parler.
0: Oui.
1: À Los Angeles, Brit est aussi un fêtard invétéré, un peu immature et sans ambition. Lorsque son père décède subitement, Brit se retrouve à la tête du journal et découvre en même temps les talons de Cato. Le chauffeur et mécanicien de son père, par ailleurs spécialiste en café. Oui, alors lui, ils ont deux CV. Il y en a un, c'est un branleur invétéré, excusez-moi pour le terme, mais là, on peut pas être mieux. Et l'autre, c'est un mélange de Bruce Wayne, je sais pas. C'est le gars qui apporte toute la technique et le café.
0: Oui.
1: Voilà. Mais admettons, chacun ses films. Voilà. Donc Brit se retrouve à la tête du journal. C'est dit, et Cato fait le boulot. Bon,
0: voilà.
1: C'est vraiment ça. Le chauffeur et mécanicien de son père. On l'a dit, voilà, ingénieur, spécialiste en arts martiaux, en café aussi, en café, bricoleur de génie.
0: Et pendant ce temps,
1: Chudnovsky, un criminel impitoyable, est en son contrôle sur tous les gangs de Los Angeles. Un peu malgré lui, Brief Red devient un héros masqué. C'est vraiment un peu malgré lui, parce que lui, à la base, il pensait qu'à faire la Nouba.
0: Oui.
1: Voilà, il avait même pas envisagé d'avoir un journal. Bon. Héros masqué, ennemi du crime sous l'identité du Frelon Vert, avec l'aide de Cato. Ouais, avec l'aide, avec un majuscule.
0: Heureusement qu'il est là.
1: C'est ça, chauffeur et surtout concepteur de la Black Beauty, une voiture truffée de gadgets et de missiles. D'ailleurs, oui. Voilà.
0: Et à la distribution de ce film,
1: voilà, Seth Rogen qui joue Brief Red et le Frelon Vert.
0: Ouais.
1: Jay Chou qui joue Cato.
0: Cameron Diaz.
1: Qui joue pas le méchant.
0: Et un certain.
1: Ouais, qui joue Benjamin Chudnovsky, alias Hemoglobin, ce que j'ai réussi à le dire, c'est Christopher Waltz.
0: Qui est la tête d'affiche de notre émission de ce
1: jour. Voilà, c'est ça que j'ai mis dans le générique, parce que je trouve cette scène totalement lunaire, avec un flingue à deux canons, où il bute un mec simplement parce que, qu'est-ce qu'il y a? J'ai pas assez de charisme, je suis un méchant dans une veste. Voilà. C'est un bonheur. Rien que pour ça, allez le voir. C'est très rigolo, et le doublage est comme d'habitude très très bien fait en français. Je pense pas que ce soit lui qui l'ait fait sur le coup là, mais ça reste sympa.
0: Ouais.
1: Ça reste sympa. Après, le film en lui-même,
0: il est anecdotique,
1: c'est Michel Gondry. Bon,
0: et en musique, on vient d'en parler. C'est
1: James
0: également,
1: Newton-Ovar également. Les influences jazz et rétro, on les a bien, on est très bien, c'est magnifique.
0: Mais allez.
1: Mais le temps passe, mon chéri.
0: Il y a ça. Et on va peut-être passer sur un autre film qui a été
1: consécration.
0: Super marquant pour.
1: Ouais.
0: On passe la musique avant.
1: Oui. Faisons ça.
0: On
1: nous mettra l'ambiance.
0: On en reparle après.
1: On en parle après.
0: On en reparle après.

0: on est un peu dans le western là, on dirait.
1: Ah bah on y est carrément, on y est carrément. Et on va parler d'un...
0: d'un film
1: d'un temps qui est moins de 20 ans et d'un film référencé qui parle d'un sujet grave. Et encore une fois, Tarantino s'y colle, mais avec sa manière.
0: Oui.
1: On parle de Django, esclave affranchi, qui devient chasseur de primes sous la tutelle du docteur Schultz. Voilà. Ensemble, ils traquent les criminels tout en poursuivant un objectif personnel de Django. Libérer Broomhilda.
0: L'épouse de Django.
1: C'est ça. Leur quête les mène à une plantation dirigée par Calvin Candy. Le film mêle western et critique historique avec une violence très stylisée, pour le coup. Voilà. Django évolue en héros déterminé, tandis que Schultz incarne une figure morale ambivalente. Comme d'habitude, et vous devinerez qui joue Schultz plus tard. Voilà. Le récit culmine dans une vengeance spectaculaire.
0: Et donc, comme on l'a pas vraiment cité, mais vous avez reconnu, c'est Django Unchained, film de 2012. Ça.
1: Avec Jamie Foxx pour Django, Christopher Waltz pour, qui joue King Schultz, le docteur, Leonardo DiCaprio qui joue Calvin G. Candy, Kerry Washington qui joue Broomhilda von Schaft. Et il y a une histoire dans l'histoire. Alors, je ne sais pas si c'est un caméo, s'il fallait mettre un Allemand. C'est très rigolo. Et Samuel L. Jackson qui joue
0: le majordome.
1: Voilà.
0: Quand même, quand Tarantino avait exprimé depuis plusieurs années son intention de réaliser un western spaghetti pleinement.
1: Bah c'est pas comme s'il avait déjà collé du Morricone partout.
0: Il avait déjà fait pas mal d'idées dessus, mais là il y a carrément, notamment un hommage donc à ceux de Sergio Leone. Et le titre The Angel, The Bad and The Wise avait d'ailleurs été évoqué au début référence.
1: Le bon, la brute et le truand.
0: Mais là donc c'est par rapport, il y a eu des films Django qui ont existé avant. Là c'est pas une suite, c'est un hommage, mais à la sauce Tarantino.
1: Donc voilà, Waltz joue pour la deuxième fois dans un Quentin Tarantino. Là c'est pareil, là c'est la consécration. Le Walk of Fame, l'étoile, la complète. Il fait le plein de tous les prix possibles. Tarantino dira: j'aimerais faire un western, mais plutôt que de le situer au Texas, faisons-le à l'époque de l'esclavage. C'est du Tarantino dans le texte, c'est-à-dire on mélange les... Voilà, c'est assez sympa.
0: Mais...
1: ce sujet, tout le monde a peur de le traiter. Bah oui, pour cause. Il faut qu'on l'éclaire nous-mêmes. Vous pouvez faire un film sous la forme d'une leçon d'histoire gonflante sur des histoires...
0: Sur des
1: esclaves qui s'échappent grâce au chemin de fer clandestin. Barbant. Ou vous pouvez faire un film excitant, une aventure, un western spaghetti qui se passe à cette époque. Ça a été dit en 2011. La bande originale, mon cher Yves, inspirée par le film Django, réalisée par Sergio Corbucci.
0: Avec encore pas mal d'inspiration de plein d'autres musiciens. À nouveau Ennio Morricone.
1: Entre autres.
0: Parfois, il y a aussi des artistes qui sont... Il y a Jamie Foxx qui chante dedans.
1: Ça, c'est pour des dialogues, parce qu'il y a toujours dans les musiques de Tarantino des morceaux de dialogue. C'est genre Pulp Fiction, c'est très rare qu'on n'y ait pas.
0: Il adore faire les mélanges.
1: Il y a du
0: Louis Bacalov.
1: Don Schrone, Jim Cross, Riz Ortolani, et d'autres. James Brand.
0: Il aime bien justement aussi mélanger avec, comme tout à l'heure, du rock'n'roll, Richie Evans.
1: Ou
0: du Johnny Cash. Il adore la musique, donc il faut mettre de la bonne musique.
1: Tout à fait, mon cher.
0: Malheureusement, je vois déjà.
1: Il va falloir qu'on raccourcisse. Et justement.
0: Je vois déjà l'heure, on est à 5 minutes, on va dire, de la fin de l'émission. Donc,
1: On va raccourcir.
0: On en a tellement à dire.
1: Voilà. Et raccourcissons, et justement, on va parler de downsizing.
0: Rapidement,
1: où Waltz incarne un personnage extravagant et libre. C'est toujours lui. Il y a deux qualificatifs et on fait des grands écarts. Film dystopique, récit d'anticipation, doublé d'une satire sociale qui a été présentée en avant-première à la Mostra de Venise en 2017. En gros, dans un futur proche, le scientifique norvégien, je vous passe le nom,
0: Jørgen Absjørgensen.
1: Merci, maître de Capello. Mais au point de la miniaturisation cellulaire des êtres vivants. Par contre, c'est irréversible. Et c'est important. Le but de l'entreprise qui a mis au point cette technologie est d'officiellement de réduire la surpopulation et de promouvoir la décroissance. Le diable se cachait dans les détails aux États-Unis. Et voilà, cette technologie est progressivement détournée pour les Américains de classe moyenne pour accéder à un niveau de vie supérieur et consommer plus maison, nourriture, parure de diamant. Et quand c'est plus petit, ça coûte moins cher.
0: Ouais.
1: Et voilà. Et là, on va parler d'un héros qui va se faire rétrécir la tronche parce qu'il est cerné par les crédits, qui pensait y aller avec sa femme, mais sa femme, elle le fait pas.
0: Ouais.
1: Et le gars se retrouve tout seul. Bon, ben, tant pis.
0: Ça,
1: donc,
0: c'est
1: voilà.
0: Fait.
1: Et il se retrouve tout petit, 12 cm, donc, joué par Matt Damon, à aller rencontrer les gens de ce nouveau monde, dont Christopher Waltz, qui joue un espèce de méchant qui arrivait là parce qu'il pouvait faire des paris, certainement pour les mêmes raisons, vénal. Mais le gars est ambivalent, cherche la liberté, il a sa femme de ménage, qui est une ancienne extrémiste vietnamienne, qui a été réduite elle aussi contre son gré par son gouvernement.
0: Oui.
1: Voilà, ça commence à faire un espèce de bouquet tout en couleurs, et ils vont tous évoluer là-dedans. Matt Damon va s'éprendre justement de cette vietnamienne, happy ending à la fin, dans Saizy. Voilà. Qui a à peine réussi à couvrir les dépenses.
0: C'est
1: on aime, on n'aime pas.
0: Quand tu fais des films d'anticipation, pas toujours évident.
1: C'est...
0: Et quand tu fais une critique du modèle américain,
1: ça passe ou ça passe pas.
0: C'est
1: Mais là, sur le principe, ça peut être intéressant. Et voir Matt Damon, justement, à contrario des gros blockbusters, dès La mort dans la peau, de ce genre de choses, ça peut être intéressant aussi. Il joue tout en subtilité. Et c'est pas mal. C'est pas mal de le voir là-dedans, notamment aussi dans Monument Mind. À la musique, on a Rolf Kent, et on l'entend actuellement. Rolf Kent, subtil, mélancolique, compositeur britannique, université de Leeds, inspiré par Bernstein, Goldsmith et Barry. Notamment, et vous allez vous en rappeler, il a fait la bande-son de Dexter.
0: Ah ouais.
1: Ah bah oui. D'autres films, The Matador et compagnie. Donc voilà, ça c'est un peu des les chèvres du Pentagone qui est excellent.
0: Ah oui,
1: je vous conseille d'aller voir.
0: C'est côté
1: lunaire,
0: décalé, mais
1: totalement lunaire. Et dans The Sizing donc plusieurs récompenses. Emmy Award pour Sidewell, La Blonde Contre-Attaque, La Revanche d'une Blonde. Bon, c'est peut-être pas les meilleurs ceux-là. Hein, je suis pas.
0: Ouais.
1: Mais bon, on aime. C'est pas le même genre. Mais bon. Allez, on résume rapidement ce qu'a fait Waltz parce qu'on pourra pas faire le tour.
0: Ouais.
1: Inglourious Basterds, c'est fait. Green Hornet, c'est fait. De l'eau pour les éléphants, c'est formidable. À un moment, il campe le cardinal de Richelieu dans Les Trois Mousquetaires en 3D de George W.
0: C'est plutôt
1: de
0: Les Trois Moustiquaires, là, on va dire.
1: Ouais, c'est ça, de Paul W. S. Anderson, projeté en 3D pour mieux étaler son absence totale de relief.
0: Ouais.
1: Bref, un pour tous et tous pour rien. Mais allez voir.
0: Mais
1: franchement, allez voir. Carnage de Polanski, Django Unchained, des voix pour la bataille du Royaume Secret, le Théorème Zéro, Opération Muppet, où il joue un agent d'Interpol, Big Eyes, comment tuer son boss. Il a joué évidemment Spectre.
0: Oui,
1: et
0: dans
1: il avait
0: 007.
1: Signé un contrat, il avait signé un contrat pour jouer si c'était de nouveau Daniel Craig. Il jouera qu'un film parce que il finira sur la mort. Je sais même plus. Dites donc, mon cher Yves, on en a parlé, je ne le sais plus.
0: Ah, mais c'est pas grave.
1: C'est Mourir peut attendre.
0: Oui,
1: voilà, l'excellent Mourir peut attendre. Il jouera aussi Pinocchio de Guillermo del Toro, La Porte Magique, Dracula de Besson. Ça j'ai pas été voir.
0: Là, en 2025.
1: Et il finira sur Frankenstein de Guillermo del Toro.
0: Ouais. Voilà. Et on pourrait faire une deuxième heure sans problème pour présenter les autres.
1: Au sommaire, on a fait le tour de sa carrière sur les trucs les plus emblématiques et les plus intéressants.
0: Mais malheureusement, là on est vraiment en fin d'émission.
1: Voilà.
0: Donc on va quand même, quand je disais qu'il a commencé à 50 ans, rappeler qu'il est né en 56. C'est pour ça. Et donc on l'a connu à partir de 2009. Il avait 53 ans.
1: C'est ça.
0: On va dire un bel âge pour certains acteurs qui ont déjà une belle carrière.
1: Tout
0: il en
1: fait.
0: Avait déjà une et c'est là qu'il a explosé.
1: Il en a découvert une deuxième et il a gardé des contacts. Et d'ailleurs, il passe sa vie, comme je le disais, entre Berlin et Londres en étant citoyen américain.
0: Malheureusement.
1: On en a fini, mon cher Yves.
0: On est en train d'arriver en fin de l'émission.
1: La musique nous le dit.
0: Ouais, on va vous dire merci de votre écoute pour ceux qui étaient sur l'antenne, puisque donc pas de Facebook.
1: Oui.
0: On se retrouve bientôt, le deuxième vendredi du mois.
1: Et tout à fait.
0: Le dimanche suivant à 15h et plaisir de vous retrouver en rediffusion, podcast et compagnie. Et
1: mon cher Yves, on finit petitement sur la pointe des pieds avec cette magnifique musique de Downsizing. A Little Change in the Weather.
0: Et on vous dit au revoir.
1: À bientôt. Salut.

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Bonjour à toutes et à tous, prêts pour une émission musicalement reverative. Alors, qu'y a-t-il au menu de ce jour ? Une galette complète, bien sûr. Et cela, que ce soit en diffusion antenne ou podcast sur votre radio préférée. 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Aujourd'hui, l'album au menu a une saveur intemporelle. Publié en 1996, voici l'album éponyme du trio Lily Cube. Et comme l'objectif de l'émission est de savourer les chansons en s'évadant pendant une heure, Lily Cube nous propose directement deux titres fort sympathiques qui apportent détente et légèreté. Voyage en Italie, le deuxième 45 tours du groupe qui occupa franchement le haut des classements musicaux au printemps-été 96, et Faire fi de tout. Oui, très beau programme. Savourez avec plaisir, délectation et sans modération la galette complète du jour consacrée à l'album Lily Cube de Lily Cube.

nostalgie nimbe les chansons de l'album éponyme de Lily Cube, publié en 1996 au menu de galette complète sur Ornithorynque. Galette complète retourne un album sur toutes les faces. Nous voyageons le cœur léger, insouciant, vers une Italie de cartes postales, circulant à bord d'une voiture décapotable vintage, évoluant dans un décor de cinéma pour, au bout du compte, déguster une pizza en terrasse plutôt qu'une galette complète face à la mer. Délicatement émerveillé par un petit piano léger, au bout du compte, premier 45 tours enregistré par Lily Cube au printemps 1995, que ce soit une galette complète ou une pizza, un voyage en Italie ou un rêve de romantisme vintage à Paris au mois d'août, la légèreté circule avec bienveillance sur le décor mélodique qui se dessine dans nos esprits à l'écoute de l'album Lily Cube, mis à l'honneur durant Galette complète sur Ornithorynque.

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1: Ce voyage est proposé par le trio Lily Cube, composé du couple formé par Catherine Diran et Benoît Carré, le frère de la comédienne Isabelle Carré, et de Philippe Zavrive. Une sérénité nous gagne grâce à la musique que diffuse l'autoradio de la Décapotable ou celle qui sort du piano bar, presque en contemplation mystique, grâce aux vocalises mélodieuses accompagnant des rythmes teintés jazz, old school, sachant également être électropop, tango, mambo ou musette. La preuve du contraste musical arrive avec les deux chansons qui occupent les 5e et 6e positions sur l'album Lily Cube. L'une met à l'honneur Dieu sur des rythmes chaloupés presque improbables, tandis que l'autre nous entraîne dans une danse honnie par les hommes d'église, le tango, car favorisant le rapprochement charnel et des étreintes lascives de personnes pas forcément en couple. Oh mon Dieu, que la musique est belle et tentatrice à savourer, sans modération.

et un recueillement dynamique auprès de Dieu. Le tango déployé par Lilicube a emporté les plus farouches d'entre nous dans une danse libératrice. Nous décollons avec plaisir grâce au rythme varié des chansons, comme embarqué à bord d'une fusée virevoltante. La pochette de l'album représentant la tour Eiffel aux couleurs de damier rouge et blanc, comme la fusée de Tintin dessinée par Hergé. Pour objectif lune, on a marché sur la lune. Tour Eiffel sur un fond bleu profond, bleu nuit. Poursuivons ces pas de danse au bal pour écouter ma reine de musette.

grande fin. 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

Lily Cube, publié en 1996, est un omni, objet musical non identifié, dans le paysage musical français du milieu des années 90. En effet, le trio propose une musique très inspirée des années 50, issue des bals populaires, où on accorde jazzy d'un piano bar, musique légère associée au voyage, au romantisme, à l'amour, à Paris, à l'Italie, aux vacances, à l'insouciance. Tel le temps des cerises, porteur d'espoir de jours meilleurs, c'est un constant souffle printanier qui enveloppe les mélodies et harmonies chatoyantes, accompagnant les voix qui swingent à l'envi, comme sur la chanson Lily Cube Mambo, où les rythmes nous entraînent à nouveau sur la piste de danse.

derrière ses airs surannés, semblant dater des années 50, Lilycube n'en promose pas moins une électropop rock dynamique et efficace comme le Lilycube Mambo.

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Le côté old school reste bien présent tout au long de l'album Lily Cube, comme le swing très américain présent sur les rythmes bebop de J'ai croisé ton regard, où nous nous imaginons à nouveau dans un club piano-bar embrumé à siroter un cocktail en compagnie d'une demoiselle en long fourreau noir et d'un jeune homme en smoking assorti écoutant un combo jazz inspiré. Avec galette complète, dégustez sans modération toutes les chansons d'un album. Néanmoins, quand on aime la musique, mais que nous sommes possiblement sans le sou pour avoir la décapotable, voyager en Italie ou à Paris, on prend le Solex pour rejoindre les copains. Car pas besoin d'aller au bout du monde pour refaire le monde justement avec les potes. Communier entre amis pour apprécier la musique autour d'une pizza ou d'une galette.

Une guitare rock'n'roll presque improbable vient poser ses riffs acérés sur le voyage amical en solex pour nous rendre à la réunion de potes ou au piano bar, là où les amoureux se donnent rendez-vous et déclament ensuite « J'ai croisé ton regard » dans ces lieux de libération de l'esprit sur des rythmes musicaux mélodieux. Mais parfois la vie se joue à pile ou face, chanson aux rythmes ébouriffants de fraîcheur, de sensualité, d'insouciance, de vie.

bonne musique. Pour nous rassasier, rien de tel qu'un bon repas pour prendre le temps d'apprécier la galette complète livrée par l'ornithorynque. Pour clôturer cet album évoluant hors du temps, entre électropop 90s et chansons françaises des années 50, comme une boîte à musique chatoyante, la légèreté de « J'attends l'été » est alors la chanson adéquate.

0: de déguster une galette complète livrée avec joie, en train et guettée par Lily Cube en 1996 avec son premier album éponyme Libérateur, dégageant des bonnes ondes tout au long des 52 minutes pour 14 chansons fraîches et joyeuses. À bientôt sur Ornithorynque pour une nouvelle dégustation à la saveur différente et savoureuse. Et oui, la musique s'en va. Mais retour très vite pour savourer pleinement une nouvelle galette complète.
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3: Il est 16h.

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2: On en parle de temps à autre, pourtant elle ne cesse de prendre de l'importance en cette fin de siècle de troubles métaphysiques. Qui, je veux parler des sectes, et tout particulièrement celle devant laquelle je me trouve et dont le culte est voué à la déesse Rishnu. Culte dont le renom et le charisme sont grandissants. Nous avons voulu en savoir plus.
3: Le mode de vie est très simple. Nous nous en référons à notre grand gourou, Skippy, qui est le maître à penser du lieu et du culte de Rishnu.
4: Est-ce que vous pouvez nous résumer la pensée de votre gourou ?
3: Tenter une résumance de la pensée fulgurante et spiritique de Skippy me paraît impossible, mais il me vient un précepte médiateur de la pensée Rishnu qui est que tout bien que tu détiens est un souci qui te retient. Et Skippy est là pour nous ôter tous nos soucis.
4: L'abonnement spirituel est de 5000 francs par mois. En ce qui me concerne, j'étais catholique, j'étais lié au mouvement intégriste, revenir aux messes en latin me paraissait un pas vers la purification. Et puis j'ai appris qu'avant les messes en latin, les messes étaient dites en grec, alors j'ai créé un groupuscule encore plus intégriste. Et puis un jour, j'ai appris que Jésus avant était juif au départ. Et vous imaginez dans quel désarroi spiritique je me suis retrouvé. Et j'ai rencontré Skippy. Et depuis, j'ai découvert une totale liberté de pensée cosmique vers un nouvel âge réminiscent.
2: C'est en dissimulant notre caméra que nous avons pu assister à la messe à Rishnu. Après l'incantation, le gourou parvient à la transe et c'est à ce moment qu'il procède à la quête donatoire transcendantale.
5: Moi, avant, j'étais un vrai zonard. Je faisais quoi ? Disons que je volais, je faisais des conneries, tout ça. J'étais un vrai voyou. Mais grâce à Skippy, j'ai retrouvé une totale liberté des pensées cosmiques vers un nouvel âge réminiscent.
2: Et vous ne volez plus ?
5: Si, bien sûr. Mais je donne tout à Skippy.
2: Vous n'avez pas peur des charlatans ?
3: Ça arrive.
4: Bien sûr, ça existe. On se souvient tous de cette publicité pour cette bague soi-disant miraculeuse. Non, celle de Skippy est la seule modératrice de bonheur.
3: Oui.
5: Cette bague est une vraie bague des méditations, d'ailleurs. Est écrit en langue rishnu, méditation.
4: Méditaïwan.
3: Oui.
4: Méditaïwan. Méditaïwan.
5: Rishnu.
3: Aïe.

0: prophétie dans la pensée Rishnu, c'est qu'elle est moins réductrice que les autres. Il n'y a pas un Ancien Testament, un Nouveau Testament. Chacun fait son propre testament en présence de Skippy. Skippy, c'est après bien les parlementations qu'il a bien voulu nous accorder une brève interview.
1: Cet élan, cette complicité totale de vos fidèles envers vous, vous l'accordez à quoi ?
2: Moi, j'y suis pour rien. Hein. Je suis que le maillot véhiculatoire de la pensée Rishnu. Hein.
1: Vous êtes originaire de l'Himalaya, je crois.
2: C'est-à-dire que je suis d'origine tibétaine. J'ai été élevé par le grand Dalai Lama. Et après quoi, je me suis dit, putain, il faut que j'aille dispenser la pensée Rishnu à travers le monde. Quoi. Voilà.
3: Onga Rishnu. Onga Rishnu. Dahun Rishnu.
4: Dahun Rishnu.
5: Merde.
2: C'est tout. Bon, maintenant, alors, vous signez, vous adhérez à la secte ou vous vous cassez, parce que moi, j'ai du pain spiritique sur la plage.
0: Eh bien, merci, grand gourou. Sincérité, charlatanisme, chacun est en droit de penser ce qu'il veut. Quant à moi, je vous rends l'antenne et vous souhaite à tous de retrouver une totale liberté d'esprit cosmique vers un nouvel âge réminiscent. J'arrive, mes amis. J'ai quitté FR3 pour vous.
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1: Bonjour à toutes et à tous. Gérald Darmanin fait sa rentrée politique à Tourcoing aux côtés d'Édouard Philippe, le candidat Horizon à la présidentielle. Le garde des Sceaux réitère son soutien à l'ancien Premier ministre, qu'il voit comme la seule personne capable de remporter cette élection et une majorité parlementaire.
2: Édouard est le futur, je l'espère, chef de famille. Et mon soutien à Édouard est, je crois, la démonstration qu'on peut ne pas être d'accord sur tout et pourtant faire une famille ensemble. De pouvoir se dire franchement, nos différences de conviction, quand elles sont trop profondes, il est normal de ne pas travailler ensemble, mais le sont-elles vraiment? Après une bonne discussion, et pour l'intérêt de la famille, en l'occurrence pour l'intérêt de la nation, est-ce qu'on ne peut pas avoir cette discussion et entendre de la part des uns et des autres le compromis nécessaire pour le projet qu'on veut porter pour notre pays? Notre situation est telle que nous ne pouvons pas nous permettre de nous diviser. Nous devons avoir un seul candidat au premier tour.
1: Alors qu'un nouveau candidat s'apprête à déclarer sa candidature pour 2027, Olivier Faure devrait participer à la primaire du PS. Il est l'invité du 20h de TF1 ce soir. Le premier bilan humain du naufrage d'un bateau de croisière à Chypre. Le navire transportait 267 personnes. Selon les autorités turques, 172 ont été sauvés et rapatriés sur la terre ferme. Au moins 7 personnes ont perdu la vie et les opérations de recherche se poursuivent. 23 sont toujours portées disparues. Les causes de cet accident ne sont pas encore connues. Les Islandais ont voté non. Ils ne souhaitent pas reprendre les négociations pour adhérer à l'Union européenne. Après la première tentative en 2009, comme prévu, le résultat est serré. Le non l'emporte de seulement 3,6 points devant le oui. Le résultat de ce référendum sera suivi par le gouvernement. Toute discussion avec Bruxelles pour une future intégration de l'Union européenne sera gelée au moins jusqu'en 2028. Et puis, coup d'envoi d'un match très important en volley. L'équipe de France féminine affronte la Grèce en 8e de finale de l'Euro. Les Bleus ont terminé 2e de leur groupe en ne perdant qu'un seul match contre l'Italie, les championnes olympiques et du monde en titre. Bon dimanche à tous.

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4: Ouais, nul à chier. Bonsoir ! Ça va, Montreux ? Allez ! On n'est pas bien, là, entre passe sanitaire ? Le haut du Titanic ? Je suis crevée du twerk. Qu'est-ce que je peux dire ? Moi, ça va. Ça va. Personne ne me demande, mais ça va. Ça va. Je suis au deuxième jour des règles, donc je vous cache pas que... Si ça coule, tu me fais un signe. Mais si, parce que après, moi, je glisse. Ça, c'est rigolo pour vous, pas pour moi. Je veux dire... Ils sont jamais là, le don du sang, quand on a besoin d'eux. C'est incroyable. Bref, donc, je m'appelle Thaïs. Voilà, jusque-là, très intéressant. Et alors, je vais vers ma trentaine. Vers la trentaine, voilà. Je sais pas s'il y en a qui vont bientôt avoir 30 ans. On est trois, c'est bien. C'est. De toute façon, 30 ans, c'est un peu le moment où tu te barres de Montreux. Il y a les vieux et les jeunes. Non, mais je vais bientôt avoir 30 ans et je me rends compte que je change, vraiment. Et c'est pas pour le bon, voilà. Je deviens vieille. Par exemple, je dis des trucs, je sais pas du tout ce que je dis. Par exemple, l'autre jour, j'ai dit « On se voit dimanche en 8 !» J'ai raté le rendez-vous, sans surprise, hein, évidemment. Je sais pas quand c'est. Non, c'est vrai. L'autre fois, je suis rentrée chez moi, j'ai dit « Oh, quel bonheur de rentrer dans une maison propre !» J'habite seule. Non, je suis une merde. Non, ouais. Je vous l'avais à court, je suis une merde. Non, mais ouais, c'est dingue. Moi, à 30 ans, ma mère, elle avait déjà deux gamins, tu vois. Moi, à 30 ans, petite fierté perso, j'en suis à mon troisième calcul rénal. Voilà, hein. Alors, mon médecin m'a dit qu'à force de mal m'entretenir, je crée du calcaire. C'est une phrase qu'on dit de chiottes, quand même. Après, il m'a donné du calgon, ça se suit. Non, c'est dingue. Je le vois. Hein. C'est, par exemple, quand je me mets à faire des bruits, je sais pas si ça vous le fait, quand je m'assois maintenant, je fais « Oh !» Qu'est-ce qui s'est passé ? Quand je me lève, « Oh !» C'est logique. Je fais des petits bruits nuls aussi que nos parents faisaient. Ils nous foutaient la honte. Maintenant, c'est moi, toute seule. Tu sais, je suis là, je vais faire mes courses. Déjà, j'ai une liste de courses, tu es moi. Et je suis là et je fais... Ça me prend d'un coup, hein. De crème fraîche, crème... Qu'est-ce qui se passe? Non mais c'est dingue. Mes photos aussi, dans ma galerie photo, c'est une catastrophe. Avant c'était un peu de délire de soirée. J'ai toujours été ringarde. Mais là maintenant, c'est quoi? C'est moitié photo WhatsApp des gens qui s'enregistrent tout seuls dans mon portable, je sais pas comment on fait. Moitié capture d'écran fait par erreur en voulant monter le volume. C'est chaud, hein? Tu sais, des fois, il y a ton portable, il dit « Souvenir, 12 décembre 2018 ». Moi, il y a écrit « 12 décembre 2018 ». C'est vrai que c'était un beau souvenir, j'avais kiffé. Non, mais c'est dingue. Et je ne tiens plus l'alcool, c'est fini. Oh, je suis une merde, franchement, c'est l'horreur. C'est-à-dire que, genre, à mon chéri, je suis sur la table, tu vois, donc... De Chablis, c'est les férias de Bayonne. Ah oui, non, c'est une catastrophe. Hein. En plus, je suis passée de jeune vierge qui construit des maisons dans les Sims à cougar. Je sais pas ce qui s'est passé. J'ai sauté une classe pour la fin de ma vie. Je comprends pas ce qui s'est passé. Ah, mais c'est... Et puis, je suis ridicule. Hein. Je suis d'un ringard. Oh, c'est-à-dire que j'ai un nouveau truc en ce moment. Je pistole des doigts. Sans cesse. Hein. Et après, je range. C'est horrible. Hein. Et alors, je drague des jeunes. Déjà, je dis les jeunes, ça me saoule, tu vois. Et je, alors, la dernière fois, j'ai foncé sur un petit jeune, voilà. Enfin, j'ai foncé. Il y avait de la musique, donc j'y suis allée en crawl. Tout en hurlant au milieu, « Qui ça ?» Et là, je suis arrivée près de son oreille, et d'une voix que je croyais suave, mais je pense que ça veut juste dire sans consonne, je lui ai dit, « Hey, moi aussi j'ai TikTok. » Voilà, donc je fais partie d'une génération de femmes qui a voulu récupérer les codes des hommes. Et qu'est-ce que j'en fais? Ah bah moi je deviens Patrick, 55 ans, au bar qui va draguer la pépette, hein. Ah ouais, je suis une merde. Et le pire, c'est que je ne rentre jamais avec ces mecs-là. Ah bah ils veulent pas. Ah non, ils me vouvoient et tout, c'est hyper chiant. La dernière fois, ils me foutent dans un taxi. Oui, j'aimerais pas que ça arrive à ma mère, j'étais bien, hein. Moi, je vous le dis, je me réveille à côté de... Jean-Luc. Tu sais, il est arrivé vers moi, il m'a dit « Ouais, moi, au bureau, on m'appelle Jean-Cul, je meurs de rire. » C'est mon humour. Mais alors, l'autre fois, je me réveille, à côté d'un machin, là-haut, hein, je fais... Déjà, je dis « Wouah !» L'odeur. Et en fait, c'était moi. Assuré, je croyais qu'il était mort. Et là, je lui ai dit « Mais putain !» J'ai fait fort. Je sais pas s'il est de face ou de dos. Là, je peux vous dire, à mon avis, on n'est pas sur un surfeur. Ça, j'ai compris direct. Un bouliste. Je pense que c'est un bouliste, tu vois. Il a la dégaine. De loin, ressemble très clairement à Grisha Bogdanov. De près, putain, encore pire, à son frère. Et là, tout à coup, je l'ai remis. C'est le dernier mec du bar de l'after. C'est le yaourt périmé que tu manges quand t'as la dalle. Du coup, je me suis barrée, je me suis dit, je lui dois rien. Et puis là, je me suis dit, merde, je me souviens pas d'un truc important. Il va donc falloir que je réveille le bellâtre. Et je... Machin. Igor. Non, tant mieux. Salut, dis-moi, beau gosse. Oh, pardon. J'ai une question à te poser, donc regarde-moi, ce sera plus pratique. C'est un strabisme, d'accord. C'est un package. Du coup, je le connais pas, je me mets où? Hein? Là où ça se croise. Ok. Est-ce qu'on a utilisé une capote? Et là, il me répond, mais détendu comme jamais, t'inquiète pas, au début, oui. Ok, là, t'as plus qu'un seul but dans toute ta vie, trouver la pharmacie de garde pour acheter la... Ouais. Ok, pour les autres, on va faire une pause. D'ailleurs, quand j'ai les autres, ça va assez vite, hein. Nos amis les hommes. J'ai rien contre vous, les gars, je vais pas vous faire la morale, je vous promets. C'est juste pour que vous sachiez ce qu'on fait quand vous êtes là, vous êtes dans le lit, là, vous venez de finir, vous êtes là. Oh! Champion? Des fois, vous faites bravo. C'est à vous, hein, c'est vous, hein, vous êtes connectés. Vous faites 2 minutes 2? Bah, non, ma salope. Et vous avez cette phrase magnifique, des fois, vous dites je suis vidé. Et ben nous, à ce moment-là, on va affronter le grand froid, rempli à ras-bord. Parfois, on revient, et là, vous faites hey, t'étais où? T'es allé pisser? Ah bah oui, avec mon écharpe, connard. Bon. Pardon. Donc la pilule en main, c'est quoi? Tout simplement une pilule que tu prends quand t'as oublié ta pilule normale et ouf, la capote, après un rapport pour éviter une grossesse évidemment non désirée. D'ailleurs, je sais pas si vous avez déjà vu une pilule le lendemain. On est sur une plaque en alu, avec les bords qui coupent. Vu l'état dans lequel t'es, pratique, merci. On appellera dans ce cas-là la pilule du sans lendemain.

0: brillant. Et si on mettait une couleur
1: discrète?
0: Orange fluo, les gars, salut. Après, moi, je m'en fous, j'ai mis derrière mon vélo. Le truc, c'était pété, ça marche. Et vous allez me dire, ok, super, Thaïs, super, ces accessoires, mais comment est-ce que ça fonctionne? Eh bien, c'est très simple. La pilule du lendemain, ça fonctionne exactement comme un videur de boîte. Je vais expliquer. Hein. T'as les spermatozoïdes, ils sont là, première sortie de leur vie. Ouais. C'est la seule, amuse-toi fort. C'est un peu comme un enterrement de vie de garçon, dans le style, tu vois. C'est un groupe de mecs, ça se pousse, ça va être le premier. Sûrement un déguisé en bite, c'est obligatoire. Là, t'en as un, il prend la parole, il fait « Les gars !» Bon, ils ont pas de bras. Hein. « Les gars !» Je me sens d'humeur festive. Est-ce qu'on n'irait pas fêter ça en boîte à l'ovule? Les mecs sont chauds bouillants, sinon ça marche pas. Ils partent les flagelles en folie, comme ça. Ils arrivent aujourd'hui, pas de chance, arriver avant eux, pilule du lendemain. Ouais, ça va pas être possible, je me mets sur le côté. Attention pour le bruit, pour les voisins, très bonne soirée, merci. C'est pas la peine, monsieur, je vous parle pas mal, vous me parlez pas mal. Mettez-vous sur le côté, merci. Cassez-vous. Bon, écoutez, les gars, ici, c'est pas possible, j'ai eu des ordres. Mais je sais pas, vous me faites pitié, vous êtes une bonne bande. Bon, tu es déguisé en tub, il est tombé, il a ripé, mais... Bon, venez là, venez là, venez là. Ici, c'est mort de chez mort. Par contre, si vous voulez quand même passer une bonne soirée, faites demi-tour. Vous continuez tout droit, tout droit, tout droit. Soirée mousse dans les chiottes. Merci pour...
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3: La MFR CFA, la Gautellerie de Thorigné-sur-Dué, organise une formation de sauveteurs secouristes du travail les 7 et 8 septembre à Thorigné-sur-Dué. 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
2: Le mercredi 9 septembre, la médiathèque de Bouloire organise avec la communauté de communes du Génois-Bidurien un escape game piégé dans mon PC. 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Réservation obligatoire auprès de votre mairie ou sur le site internet et la page Facebook de la communauté de communes du Génois-Bidurien. Le vendredi 4 septembre, rendez-vous pour un forum des associations à Ivry-l'Évêque au complexe La Halle de Brou de 16h à 19h.
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2: Hello à tous, ravi de vous retrouver dans votre musical California Spirit Radio Show. Welcome. Et cette semaine, direction les grandes heures des radios FM, quand les titres racontaient des histoires, quand les voix avaient une âme, et que chaque morceau, eh bien, semblait accompagner un coucher de soleil, quelque part entre Aigley, Londres et Nashville, eh bien, pendant une heure, je vous propose un voyage entre nouveauté West Coast, soul contemporaine, yacht rock, nouvelle génération, funk élégant, et quelques artistes qui écrivent déjà les classiques de demain. Bienvenue donc dans le California Spirit Radio Show, nouvelle génération de West Coast Sound.

Une entrée en matière lumineuse, Christian Gratz ouvre notre horizon avec Someone Tonight, extrait de son dernier EP, 1980. Une production qui regardait bien clairement vers l'héritage West Coast, tout en gardant une écriture très actuelle. Thank you for riding with California Spirit Radio Show.

changement d'atmosphère à l'instant et joli clin d'œil au patrimoine soft rock avec cette relecture moderne portée par Mirror of Dawn. Groove, classe et soleil dans les rétros. Ça s'appelle Baby Come Back, une reprise donc. Party Purples donc, featuring Mirror of Dawn. 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

Page 99 featuring Dan Donahue nous reviennent avec Back to You. Dan Donahue, oui, reste une référence culte pour les amoureux du son West Coast. Ici, revisité avec élégance dans une collaboration, eh bien, qui fait le lien entre héritage et présent. On adore ici.

David Fostex à l'instant avec I Can Remember My Password. Oui, David Fostex alias Sean Lee, vous l'aurez reconnu. Le Yacht Rock c'est aussi sourire. David Fostex donc joue ici avec les codes du genre dans une proposition aussi sophistiquée qu'irrésistiblement décalée. Vous aurez reconnu eh bien en fond musical le titre de Michael Sambello, Maniac, oui.

0: Chris Urban, Still Away, c'est une nouveauté, encore une reprise du son Yacht Rock. Oui, l'artiste poursuit son exploration des grands espaces musicaux, toujours ce sens de la mélodie immédiate et ce goût pour les productions lumineuses.
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0: Merci le label Will War for Funk pour m'avoir et bien fait connaître ce titre de Curbside Collection. Ça s'appelle Shiver, direction l'Australie, et véritable nouveauté de cette année. Curbside Collection eh bien, revient à une formule plus organique, guitare, basse, batterie et cuivre, entre funk de la Nouvelle-Orléans et énergie contemporaine.
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0: Encore une nouveauté signée Will Work for Funk. Elle s'appelle Kate Eaton. Le titre en question, What Happens Now, qui est, eh bien, le titre de l'album également, qui vient de sortir. Magnifique moment suspendu. Et oui, Kate Eaton dévoile un album profondément humain sur le changement, le renouveau et la résilience entre soul moderne et sophistication jazz. On n'a pas fini d'en parler sur cette antenne.
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Bill Labounty a fait un tabac dans le dernier épisode, eh bien, de Taratata présenté par Nagui sur France TV. Bill Labounty, Rainbow World, un titre inédit de cet album Love at the End of the World, l'un des grands rendez-vous de cet épisode. Bill Labounty revient avec un nouvel album, donc, produit en France, et signe ici un titre qui porte parfaitement son nom, Rainbow World.

0: Les Young and Silver Fox, toujours et encore dans votre musical Californian Spirit Radio Show, avec ce titre Put Up Your Jokes, extrait de cet album Pleasure, le dernier du nom. Oui, impossible de parler de yacht rock moderne sans eux. Les Young and Silver Fox continuent d'écrire sa propre légende FM.
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0: mon ami Christophe Stamberatsis featuring Bill Kadanzakos. Eh bien, les deux nous reviennent avec en force avec ce dernier single. She's Got the Funk. Oui, place à une nouveauté venue d'Athènes. She's Got the Funk sort cette année et marque le retour temporaire de Christophe Stamberatsis vers un format chanté. Oui, un titre funk soul porté par Bill Kadanzakos, son vieux compère. C'est toujours solaire et contagieux. On adore ici.
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0: Et pour terminer cet épisode spécial, voici Whitney Houston avec ce titre Where Do Broken Hearts Go, extrait de cet album Whitney, une dernière ligne droite sous les néons et l'une des plus belles voix de son époque.

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0: faire plaisir, mademoiselle. Comme déguster l'album Touch Me de Samantha Fox au menu de galette complète sur Ornithorynque ce vendredi à 21h, dimanche à 15h, mercredi à 3h, puis allons-y en podcast sur www.ornithorynque.net.
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2: Bonsoir à toutes et à tous. Édouard Philippe est la seule personne capable de gagner cette élection et d'obtenir une majorité parlementaire. Les mots de Gérald Darmanin qui fait sa rentrée à Tourcoing. Le garde des Sceaux confirme son soutien à l'ancien Premier ministre dans sa course à l'Élysée. Deux naufrages, l'un au large des côtes de Chypre du Nord. Un ferry avec 267 passagers à son bord a chaviré. Les autorités turques annoncent au moins 7 morts et 23 disparus. L'ensemble du navire a coulé. Les recherches sont toujours en cours alors que 161 personnes ont été transportées à l'hôpital. 76 ont pu rentrer chez elles. Et deux marins portés disparus aussi dans la Manche. Un chalutier de Saint-Brieuc a fait naufrage hier au large des côtes anglaises. Trois autres marins ont été sauvés, mais les recherches se poursuivent. Fusillade à Marseille. Le passager d'une moto a tiré sur une terrasse de bar dans le 3e arrondissement cette nuit, un peu après minuit. Un jeune homme de 20 ans a été tué et quatre autres personnes blessées, dont une avec un pronostic vital engagé. Le tireur a pris la fuite. Une enquête a été ouverte pour tentative de meurtre. Le bilan de la crue dévastatrice passe à 781 morts entre le Népal et la Chine. Les secouristes continuent de chercher les 3000 personnes encore portées disparues, dont 4 Français au moins, 3 femmes et un homme. Ce dimanche, les autorités craignaient une nouvelle crue. La Russie annonce préparer des frappes massives contre le secteur énergétique de l'Ukraine. De nouvelles menaces qui interviennent au lendemain d'une frappe de drone sur un entrepôt de Kiev contenant des explosifs. La vaste explosion a causé la mort d'au moins 38 personnes et endommagé une cinquantaine d'habitations. En sport, le choc ce soir entre Monaco et Marseille pour clôturer cette deuxième journée de Ligue 1. C'est à suivre à partir de 20h45. Et puis nos Français démarrent l'ultime quinzaine en Grand Chelem. L'US Open a démarré ce dimanche. À noter l'absence du numéro 1 mondial, l'Italien Yannick Sinner. Le retour de Carlos Alcaraz après sa blessure. Et nos tricolores à suivre, dont Arthur Fils, le numéro 1 français. Bonne soirée à tous.
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4: Bienvenue à vous. Bienvenue pour votre dose de rock journalière sur les ondes d'Ornithorynque. Aujourd'hui, on écoute Deep Purple et le célébrissime Smoke on the Water, titre paru sur l'album Machine Head.

0: Vous venez d'entendre Smoke on the Water par Deep Purple. C'était votre dose de rock quotidienne sur le 90.2 d'Ornithorynque. A très bientôt à l'écoute de nos programmes. Et surtout, n'oubliez pas que le rock'n'roll est immortel. C'était une dose de rock.
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2: Le visage du journalisme et de la presse sportive en France ne serait peut-être pas le même aujourd'hui sans lui. Lui, c'est Jacques Godet, né le premier jour de l'été 1905, le 21 juin à Paris. Le futur journaliste a de la suite dans les idées. Amoureux de sport dans les années 30, il succède au célèbre Henri Desgranges. Il devient donc directeur du journal Le Taux, mais le titre sera interdit de parution à la Libération, car justement paru sous l'occupation allemande et qui, à l'époque, était considéré comme de la collaboration, mais il est depuis son accession à la tête du quotidien aussi directeur du Tour de France, un poste qu'il va occuper jusqu'à la fin des années 80. Et sa plus dure labeur fut de relever le défi de reconstituer un quotidien digne de la Libération, traitant de l'actualité sportive sans que celui-ci soit taxé de collaborationnisme. Après plusieurs mois de chantier, en février 1946, naquit le journal L'Équipe, avec à sa tête Jacques Godet, friand de modernisme, que ce soit dans les courses cyclistes que dans l'évolution du monde sportif. Quelques années plus tard, le quotidien au logo rouge sera à l'origine, notamment dans le football, de plusieurs compétitions, telles la Coupe des clubs champions, qui prit son essor au milieu des années 50. Jacques Godet, grand amoureux du sport et grande plume de la presse française, disparaît le 15 décembre 2000. Allez, on se donne rendez-vous demain pour d'autres histoires d'un jour avec Mémoire Sport.
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1: Voici Jack Savoretti et Philippine Lavray avec le titre « Ceux qui s'aimaient » sur Ornithorynque.

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1: Voici Léo Léonard, Dim Dam Doom.

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1: Le jeudi 10 septembre de 14h30 à 16h30, France Service du Bray-sur-Mérise vous propose un atelier gratuit sur inscription sur le thème « Acheter et payer en ligne en toute sécurité ». Pour réserver votre place, contactez le 02 72 88 03 62, contactez votre mairie ou rendez-vous sur le site internet de la communauté de communes du Génois-Bilurien. Le dimanche 13 septembre, de 9h à midi, c'est le salon de l'instrument de musique de Bernay-Neuville-en-Champagne. L'événement se tiendra dans la salle Pierre Moreau. Cinéma à Bouloir le vendredi 4 septembre à 20h30 au Centre Épidore. Cinéambule vous propose le film L'Abandon, les 11 derniers jours de Samuel Paty. Entrée 5,50€, début de la projection à 20h30. 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

0: deux qu'il vous faut ce vendredi à 21h, dimanche à 15h, mercredi à 3h, puis en podcast sur Ornithorynque. C'est une bonne galette complète à déguster sans modération. Et beaucoup de plaisir également pour les oreilles et les yeux. Car celle que nous voulons se nomme Samantha Fox et elle nous propose Touch Me, son premier album publié en 1986.
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2: Bonsoir à tous. La rentrée, la course à la présidentielle bien lancée. Gérald Darmanin confirme son soutien à Édouard Philippe. L'ancien Premier ministre a expliqué vouloir constituer une majorité politique à l'Assemblée pour les législatives prévues après la présidentielle. Cela impliquerait de désigner des candidats uniques dans chaque circonscription, selon les mots du maire du Havre. D'autres candidatures sont attendues en attendant. Celle de Dominique de Villepin, peut-être, qui recherche ses 500 parrainages. Du côté du PS, Olivier Faure doit officialiser sa candidature ce soir sur le plateau du 20h de TF1. Dans l'actualité également, les recherches se poursuivent au Népal après la coulée de boue dévastatrice. Le dernier bilan fait état de 781 morts. 3000 personnes restent portées disparues, dont 4 Français. On revient sur ces deux naufrages maintenant. L'un au large des côtes turques de Chypre du Nord, un ferry avec 267 passagers à son bord a totalement coulé. Le bilan pour l'heure est de 7 morts et 23 disparus. Les recherches se poursuivent. Dans la Manche ici, deux marins de Saint-Brieuc ont chaviré à bord de leur chalutier. 3 autres pêcheurs ont pu être secourus. Les opérations de sauvetage continuent. Après le fisc et l'éducation nationale, c'est au tour du ministère du Logement de subir une cyberattaque. Le site Zéro Logement Vacant utilisé par les collectivités a été visé. Une attaque revendiquée par le groupe de hackers Zero Byte. Les pirates affirment avoir récupéré les données des propriétaires et utilisateurs du site. On termine par les sports en Ligue 1, deuxième journée. Le Paris FC a gagné 3-0 face à Nice tout à l'heure. À suivre ce soir, le derby entre Monaco et Marseille sur le Rocher. Coup d'envoi à 20h45. Sur la Vuelta, l'Espagnol Enrique Mas s'est imposé lors de la 9e étape aujourd'hui. Il hérite du maillot rouge suite à l'abandon de Tadej Pogacar après la grave chute du Slovène hier. Et puis, en volley, l'équipe de France féminine éliminée de l'Euro. Les Françaises jouaient contre la Grèce en 8e. Elles ont perdu 3-0, passant totalement à côté de leur match. Bonne fin de week-end à tous. 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

0: Wow. Wow. Wow, non?
1: Oui, je dois reconnaître, c'est magnifique.
0: Alors, Corail, quand tu disais que tu voulais la vue sur la mer, tu t'attendais pas à voir l'océan sous ton balcon, hein? Oh, oui. Au moins ici, on décompresse, on respire. Franchement, il a pas assuré sur ce coup-là, ton bonhomme?
1: Ça pour assurer, il assure.
0: Non, mais attends, c'était pas évident, hein?
1: Il y avait des tas de poissons clowns qui avaient des vues sur cette anémone.
0: Ah, je te dis pas la liste d'attente, ça a été la foire d'empoigne.
1: Tu t'es bien débrouillé. Et le quartier est très sympa.
0: Dis-moi la vérité, t'es sûre que tu es heureuse?
1: Non, je t'assure, mon chéri, je suis très contente. Bien sûr, je sais que le Grand Large est très couru, qu'il y a des écoles formidables, que la vue est magnifique et tout ça, mais est-ce qu'on avait vraiment besoin de tant d'espace?
0: Corail, chérie, voyons, il s'agit de l'avenir de nos enfants. Rien ne sera jamais trop beau pour eux. Regarde. Ils se réveilleront le matin et qu'est-ce qu'ils verront en ouvrant les yeux? Des baleines! Juste sous la fenêtre de leur chambre.
1: Tu vas les réveiller.
0: Ah oui, c'est vrai.
1: Regarde-les. Ils rêvent. Il va falloir leur trouver des noms.
0: Tu veux leur trouver des noms à tous tout de suite? Très bien. On va appeler cette moitié Marin Junior et l'autre moitié Marin Junior. Voilà, c'est fait.
1: J'aime bien Nemo.
0: Nemo? Bon, on en appellera un Nemo, mais les autres, j'aimerais les appeler Marin Junior.
1: Dire que d'ici 2 jours, nous serons parents.
0: Ouais. Et si jamais ils ne m'aimaient pas?
1: Marin.
0: Mais c'est des choses qui arrivent, hein.
1: Il y a plus de 400 œufs. Statistiquement, il y en a forcément un qui t'aimera. Quoi?
0: Tu te souviens de notre première rencontre?
1: Oui, et je préfère l'oublier.
0: Moi, je m'en souviens parfaitement. Excusez-moi, mademoiselle. Pouvez-vous regarder si j'ai un hameçon dans la lèvre? Oh, regardez, je crois qu'il est planté assez profondément. Attention, le tombard est là. Ah. Ben, ils sont où? Corail, rentre dans l'anémone. Non, Corail, non, il ne risque rien. Mais toi, rentre dans la maison. Dépêche-toi.

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0: J'ai pas envie d'aller à l'école. Laisse-moi dormir.
1: Mais c'est moi qui dois y aller. Allez, debout.
0: Oui, voilà. Qu'est-ce qu'il y a ici?
1: C'est l'heure de l'aller à l'école. En plus,
0: voilà, c'est bon, ça y est. Je suis debout. Nemo! Oh non, ne bouge plus, ne bouge plus. Tu n'arriveras jamais à sortir de là tout seul. Laisse-moi faire. Bon, où est la fracture? Tu sens une fracture? Quelquefois, c'est pas évident à cause de l'inflammation des tissus. Est-ce que tu ressens une inflammation des tissus? Tu te sens vaseux? Combien j'ai de bandes sur le dos?
1: Ça va, je te dis.
0: Combien j'ai de bandes sur le dos?
1: 3.
0: Non, tout va bien, ça va pas du tout. J'ai 1, 2, 3 bandes, c'est tout. Oh, tu n'as rien. Et la petite Godie, ça va?
1: Ça baigne.
0: Voyons ça. Dis-moi, t'es sûr que tu veux entrer à l'école cette année? Sinon, il n'y a pas de problème, je t'assure. Au contraire, ça peut attendre 5 ou 6 ans.
1: Allez, papa, je vais être en retard.
0: Tu as oublié de te brosser.
1: Oh.
0: Tu tiens vraiment à être piqué par cette anémone?
1: Oui.
0: Brosse-toi.
1: Ça y est.
0: Et tu oublies un endroit.
1: Ça?
0: Là. Et là. Là, et là, et là. Et là. Nous sommes très excités, aujourd'hui est un grand jour, nous allons à l'école, nous allons nous instruire, nous allons apprendre. Qu'est-ce que nous avons déjà appris de très important à propos de l'océan?
1: Il y a de l'insécurité.
0: Comme il est beau. On vérifie avant de sortir que la voie est libre, on sort et on rentre. On ressort et puis on re-rentre. Et encore une fois, on sort et puis on re-rentre. Tu peux même le faire 4 fois si tu veux.
1: Papa.
0: Oh, t'as raison, on y va. Bon.
1: Moi, je verrai un requin.
0: Ça m'étonnerait.
1: As-tu rencontré des requins, toi?
0: Non, jamais, et j'y tiens pas plus que ça.
1: Jusqu'à quel âge, une tortue de mer?
0: Une tortue de mer? Aucune idée.
1: Jimmy Plankton, tu sais le voisin? Bah, il dit que les tortues de mer, eh ben, il dit que ça peut vivre jusqu'à 100 ans.
0: Eh ben, écoute, si je rencontre une tortue, je lui poserai la question. Quand j'aurai fini de tailler une bavette avec les requins. Oh, arrête-toi! Attends pour traverser. Donne-moi la nageoire. Donne-moi la nageoire.
1: J'espère que tu vas pas paniquer comme quand on a visité la ferme marine.
0: Oui, bah tu m'excuseras, mais leur escargot était à 2 doigts de te charger. Je sais pas très bien à qui il faut s'adresser, là.
2: Je passerai vous prendre à la sortie.
1: Arrêtez, c'est pas drôle. Rendez-moi mon blouson, je vais le dire à mon père.
0: Tiens, viens par là, on va se renseigner. Excusez-moi, c'est ici qu'on a rendez-vous avec l'instituteur?
3: Ça alors, on est sorti de son anémone?
0: Eh oui, je sais, c'est étonnant.
3: Martin, c'est ça?
0: Marin.
4: Robert. Edouard.
5: Philippe. Hé, hey, tu es poisson clown? T'es un marrant alors. Raconte-nous une blague.
4: Oui, vas-y, on
0: t'écoute. En fait, c'est un préjugé absolument sans fondement. Les poissons clowns ne sont pas particulièrement drôles.
5: Oh, allez, vas-y.
6: Vas-y, fais-nous rire.
0: Bon, d'accord, j'en connais une qui est assez drôle. Je suis bête. C'est l'histoire d'un mollusque. Un mollusque qui marche. Enfin, je veux dire, il marche pas, il nage plutôt. Non, en fait, il bouge pas. Le mollusque ne bouge pas. Il fait du surplace. Et là, il y a un concombre de mer qui lui... Non, je me trompe. C'est l'histoire d'un bar et d'une dorade. Aucun des deux ne bouge, oubliez tout ce que je vous ai dit au début. Hein.
4: Hippo, ne joue pas sur les plates-bandes de Monsieur Schumacher. Sors de là, dépêche-toi.
7: Je vous ai vu. Où ils sont passés? Où qu'ils sont?
1: Papa, je peux aller jouer avec eux, s'il te plaît?
0: Non, tu vois, je préférerais que tu ailles faire du trampoline sur les éponges. C'est rigolo, hein, le trampoline?
8: Il a une drôle de nageoire.
1: Oh, il est trop bizarre.
9: Aïe! Oh, qu'est-ce que j'ai fait? J'ai rien fait!
4: Sois gentil, c'est son premier jour d'école.
0: Elle était comme ça à sa naissance. On l'a surnommée sa petite godille.
8: Arrête! Tu vois ce tentacule? Eh bien, il est plus court que tous mes autres tentacules. Mais en fait, personne ne le remarque. Surtout quand je les secoue tous ensemble comme ça.
1: Et moi, je suis allergique à l'eau de mer.
10: Moi, je suis insupportable.
11: Énumérez les zones. Énumérez les zones de l'océan.
0: Oh, tu restes avec moi.
11: Pélagique, mésopélagique, bâtir la vie, sale pélagique. Après, c'est trop profond pour les petits enfants.
12: Tiens, tiens, je me demande où ont bien pu passer mes élèves. Vous êtes là. Allez, les explorateurs, embarquez. L'exploration scientifique, y a rien de plus lyrique. On étudie la vie de manière empirique.
1: Tu peux t'en aller maintenant.
12: Bonjour, comment t'appelles-tu?
1: Moi, Nemo.
12: Très bien, Nemo. Tout nouvel explorateur doit répondre à une question de science.
1: Très bien.
12: Dans quelle sorte de maison habites-tu?
1: Dans une
12: Va pas te faire mal. Bienvenue à bord, l'explorateur.
0: Tout à fait entre nous, il a une nageoire atrophiée. Quand je sens qu'il a des difficultés à nager, je le laisse se reposer. 10-15 minutes.
1: Papa, ça y est, maintenant, tu peux t'en aller.
12: N'ayez crainte, nous nous déplaçons toujours en groupe. Attention, globe oculaire dans l'axe de l'orbite. Et n'oubliez pas, pas de débordement du ganglion sympathique cervical supérieur. Voilà pour toi, Jimmy. La recherche scientifique.
0: Au revoir, Nemo.
1: Salut, papa.
0: Au revoir! Fais bien attention.
6: Hey, ça va, tu tiens bien le coup pour une première fois.
0: Oui, qu'est-ce que vous voulez? Faut bien les lâcher
5: un
0: jour.
5: Moi, ça n'a pas été facile quand j'ai vu partir le mien pour la grande falaise.
0: On doit les laisser prendre leur...
5: La grande falaise? Il les emmène à la grande falaise? Non, mais vous êtes complètement cinglés. Mais faites les frais tout de suite pendant que vous y êtes, avec des pommes vapeur.
6: Allons, Martin, calme-toi.
5: Toi, le demi-poney, tu me dis pas ce que j'ai à faire.
6: Demi-poney?
5: Il est pas si drôle que ça pour un poisson clown.
13: Mouais.
12: Énumérez les espèces qu'on trouve dans l'océan. Attention les enfants, écoutez bien. Ce sont... Orifères, Polentera, Hydrozoa, Siphozoa, Anthozoa, Ctenophora. 1, 2, 3, tous avec moi. Oh, les nageoires des poissons. Oh, oh, oh. Oh, oh, oh, oh, oh. Allez, que les filles maintenant. Oh, l'algue est jolie, l'algue est sympa, le soleil lui fait. Voilà, la grande falaise. Allez les enfants, faites vos observations, mais ne vous éloignez pas. Ah, une cyanobactérie stromatolytique, regardez. Tout un écosystème concentré dans une particule microscopique. Il y a autant de protéines dans cette petite bactérie qu'il y a de grains de sable dans l'océan. Allez, tous avec moi. Le son, porifera, polentera, hydrozoa, siphozoa, anthozoa, ctenophora, et un, deux, trois. Allez.
1: Hé, hey, attendez-moi. Moi.
8: Il m'a fait faire dans ma culotte.
14: C'est quoi ça?
1: Ah oui, je sais, Jimmy Plankton l'a déjà vu. Ça s'appelle, il a dit que ça s'appelait une berque.
8: Oh, waouh, la grosse berque.
1: Hé, hey, regardez, je vais aller toucher la berque.
14: Ouais, c'est ça, vous êtes même pas capable d'aller plus près.
8: Tu vas voir. J'ai gagné.
1: À toi, Nemo, jusqu'où t'es capable d'aller?
14: Oh, mon père, il dit que c'est trop dangereux.
5: Nemo, non!
14: Papa!
5: Un peu plus et tu t'éloignais du bord, je t'ai vu!
1: Non, justement, j'allais
5: heureusement
1: pas y
5: que je suis arrivée. Si non, j'avais pas été là, je sais pas.
8: Il allait pas s'éloigner,
14: non,
8: monsieur.
14: Non, il avait trop peur.
1: Pas du tout, j'ai pas peur.
5: Les autres, mêlez-vous de ce qui vous regarde. Et vous avez de la chance que je n'aille pas le dire à vos parents. Tu sais très bien que t'as du mal à nager.
1: C'est pas vrai d'abord, je nage très très bien.
5: Bon, maintenant ça suffit, tu n'as rien à faire ici, c'est trop dangereux. Allez, j'avais raison, on va attendre un an ou deux pour aller à l'école.
1: Non! Tout ça parce que c'est toi qui as peur de l'océan.
5: Tu n'es pas prêt. Tant que tu ne seras pas prêt, on attendra. Tu crois que tu peux faire ce genre de choses, mais tu n'en es pas capable, Nemo.
14: Je te déteste.
12: Y'a rien à voir ici. Regroupez-vous, allez voir par là. Excusez-moi, je peux faire quelque chose? Je suis un scientifique, monsieur. Y'a un problème?
0: Je suis désolé d'interrompre votre cours, mais il ne sait pas très bien nager. Et je pense qu'il est un petit peu trop tôt pour le laisser partir seul, comme ça, sans surveillance.
12: Je vous assure qu'il ne risque absolument rien avec moi.
0: Je n'en doute pas une seconde, hein. Mais vous avez beaucoup d'élèves, il pourrait échapper à votre vigilance si vous ne faisiez pas attention. Je ne crois pas que vous ne faites pas attention.
1: Oh, la vache! Mais Nemo, on a tout seul vers le larve!
5: Oh, Nemo! Mais qu'est-ce que tu fais? Nemo! Tu ne vas plus pouvoir revenir et je vais être obligé d'aller te chercher avant qu'un gros poisson ne t'attaque. Allez, fais demi-tour! Nemo! Reviens immédiatement! Arrête! Je te préviens, si tu ne m'obéis pas tout de suite, tu vas l'avoir. Si tu poses une seule nageoire sur cette barque, tu entends ce que je te dis? Ne touche pas cette barque! Nemo!
14: Il a touché la berque.
5: Maintenant, tu reviens ici, jeune homme. Allez, et plus vite que ça, sinon tu vas avoir affaire à moi. J'aime autant te dire que ça va...

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0: Oh. Aïe! Oh, oh, pardon! Je vous avais pas vu arriver. Monsieur, ça... ça va?
1: Il est parti, il a disparu.
0: Ça va aller. Ça va aller.
1: Non, non, non, ils l'ont emmené mon fils. Il faut absolument que je retrouve ce bateau.
0: Un bateau? Ah, j'en ai vu un beau.
1: C'est vrai?
0: Oui, et il vient de passer il y a pas une minute.
1: Un bateau blanc?
0: Bonjour, je m'appelle Doris.
1: Où ça? Dans quelle direction?
0: Il est parti par là. Il est parti par là. Suivez-moi.
1: Merci, madame. Merci. Merci infiniment.
0: Pas de quoi.

0: Ehi! Attendete!
1: Bon, tu me lâches, oui?
0: Quoi?
1: J'aimerais bien nager tranquille. L'océan n'est peut-être pas assez grand pour toi, c'est ça?
0: Hein?
1: T'as un problème, petit? Hein? Qu'est-ce que t'as? Tu veux te battre? Ouais, c'est vrai, tu m'impressionnes. Ouh, j'ai peur.
0: Enfin!
1: Arrête de me coller aux nageoires!
0: Mais qu'est-ce que vous racontez? Vous étiez en train de me montrer par où est parti le bateau?
1: Un bateau? Oh! J'en ai vu un beau qui passait il y a pas une minute. Il est parti. Par là! Il est parti par là! Suivez-moi!
0: Attendez! Mais qu'est-ce qui se passe? Vous me l'avez déjà dit de quel côté il était parti ce bateau!
1: Ah oui? Oh non.
0: Bon, écoutez, si c'est une blague que vous me faites, elle n'est pas drôle du tout. Et je m'y connais en blague. Je suis poisson clown.
1: Non, je sais, c'est pas drôle. Je suis vraiment désolée. C'est que j'ai des troubles de la mémoire immédiate.
2: Des troubles de la mémoire immédiate? Qu'est-ce qu'il faut pas entendre?
1: Non, je vous jure, j'oublie tout au fur et à mesure. Et il paraît que cette famille... Enfin, en tout cas, je crois... Qu'est-ce que je disais? Oui, bonjour.
2: Ça va pas bien du tout. Du tout. Écoutez, vous me faites perdre du temps. Il faut que je retrouve mon fils.
3: Salut. Oh.
1: Tiens, salut.
3: Je m'appelle Bruce. Oui, je sais. Vous vous dites, mamma mia, un requin. Alors, qu'est-ce que de petits amuse-gueules comme vous font tout seul dehors à une heure pareille?
4: Rien de spécial, on n'est même pas dehors d'ailleurs.
3: Génial! Alors, qu'est-ce que vous diriez si je vous emmenais à une soirée que j'organise avec des amis à moi?
1: Quoi? Une fête?
3: Oui, c'est exactement ça, une fête. Ça vous intéresse?
1: Moi, je suis très fête, on y va, c'est sympa.
4: Là, c'est très sympa, vraiment très très sympa, mais malheureusement...
3: C'est par là, j'insiste.
4: Eh ben d'accord, c'est du moment que vous insistez, on part.
3: Oui, mais faites attention. Ce sont des ballons extrêmement susceptibles. Il vaut mieux pas trop les titiller.

0: a des invités.
1: C'est pas trop tôt.
2: Oui, on a fini les apéritifs et je crève encore de faim.
3: On est les craqués.
2: Allez, allez, visons-en.
4: Bien, en ma qualité de président, je déclare la séance ouverte. Prononçons d'abord le serment.
5: Je suis un gentil requin, pas une machine à tuer. Si je veux arriver à changer cette image, je dois d'abord me changer moi-même. Les poissons sont nos amis, on n'y touche plus.
2: Sans passer sale tête dauphin.
6: Les dauphins, ouais, faut voir comment ils se la jouent, ceux-là.
2: Regardez-moi, comme je suis beau, comme je fais de jolis bons.
4: Le thème de cette séance était « J'invite un ami poisson ». Tout le monde a son poisson?
7: Quel bien!
8: Coucou!
4: Et toi, Tchoumi?
2: Moi? Malheureusement, mon poisson m'a fait... Trop bon.
4: C'est pas grave, Tchoumi. Je me doutais que ce serait une étape difficile pour toi. Tu peux prendre un des miens.
9: C'est gentil, merci. J'ai tant besoin d'un ami.
4: Bon, c'est moi qui commence. Bonjour, je m'appelle Bruce.
10: Bonjour, Bruce.
4: J'ai pas touché à un poisson depuis 3 semaines. Sur les dents de ma mère, qu'on fasse une soupe de mes ailerons, si je mens.
9: Oh, Bruce, tu es un modèle pour nous tous.
7: Respect.
4: Bien, qui veut témoigner?
8: Moi, s'il vous plaît.
4: Oui, la petite dame au premier rang. Montez donc.
11: Bonjour, je m'appelle Dory.
10: Bonjour, Dory.
11: Et en fait, je crois que je n'ai jamais mangé de poisson de ma vie.
9: C'est incroyable,
4: Dory. Ça, c'est bien, hein?
11: Comme c'est bon de soulager sa conscience.
4: Bien, à qui le tour? Et toi, t'as pas dit un mot. C'est quoi ton problème?
12: Moi, j'ai pas de problème.
4: Ouais, c'est ça.
10: Résistance.
4: Commence déjà par te présenter.
12: Bonjour, je m'appelle Marin, je suis poisson clown.
9: Poisson clown, semble.
4: Allez, vas-y, fais-nous rire.
2: Raconte-nous une histoire, allez.
12: J'en connais une, justement, qui est excellente. C'est l'histoire d'un mollusque qui rencontre un concombre de mer. Normalement, les concombres de mer ne parlent pas, mais dans les histoires, tout le monde parle. Alors le mollusque de mer dit au concombre...
13: Papa !
12: Nemo !
9: Nemo ! Nemo ! J'ai pas compris.
4: Pour un poisson clown, il est pas si drôle que ça.
12: Non, mais non, Nemo, c'est mon fils. Il a disparu, des plongeurs l'ont enlevé.
11: Le pauvre.
9: Ces hommes, ils croient que tout leur appartient.
6: Sûrement des Américains.
4: Oh, voilà, ça c'est un père. Il se fait du souci pour son fils.
12: Ah, qu'est-ce que c'est que ces signes? Qu'est-ce que ça veut dire?
4: Moi, j'ai jamais connu mon père.
9: J'ai ça à faire. Ça fait du bien de pleurer.
12: Je sais pas lire l'humain.
11: Attends, on va trouver quelqu'un qui sait lire. Oh, regarde,
12: non,
11: regarde.
12: Non, Dory.
11: Messieurs.
12: Non, Dory.
11: C'est à moi. Prends-moi ça.
12: Dory.
11: Prends-moi.
12: Oh, excuse-moi, je te fais mal.
11: Non,
12: oh, je te demande pardon.
11: Oh, tu me peux louper. J'ai l'impression que je saigne.
12: Oh.
4: Dory, t'es blessée. Oh, délicieux.
2: Intervention!
4: Y a-t-il une bouchée?
6: Comprends-toi, Bruce!
2: Rappelle-toi, les poissons sont nos amis! On est tous plus! Dory, attention!
4: C'est vendredi, c'est le jour du poisson!
2: Bruce, tu vas pas plonger!
4: Je suis là.
12: On est coincé. Il faut trouver un moyen de s'échapper.
8: Qui c'est?
12: Dory, aide-moi à trouver la sortie.
8: Repassez plus tard, il faut qu'on trouve la sortie.
12: Il y a forcément une sortie de secours. Il y a toujours une sortie de secours.
11: Il y a quelque chose écrit. Escaper. Je me demande ce que ça veut dire. C'est drôle, avec un cheveu, ça ferait échapper.
12: Allons-y.
4: C'est Brucey.
12: Ah, mais attends un peu, tu sais lire?
11: Je sais lire? Mais oui, je sais lire!
12: Ben alors vas-y, lis ce qu'il y a écrit là!
6: Oh, sa faute, il a eu une enfance très difficile!
2: Détresse, Bruce, tu vas te faire
12: un fou! Oh non, c'est un cul-de-sac!
6: Rejetez-toi!
2: Excusez-le!
6: Oh non.
9: Bye.
4: Sauve qui peut. Tous aux abris.
8: Ben quoi, la fête est finie?

0: Vous me préparez sa couronne, s'il vous plaît. Et j'aurai besoin d'autres tambours, j'en ai plus.
1: D'accord.
0: Alors, ça va? Il est beau, hein? Je l'ai trouvé près d'un récif de corail. Si je l'avais pas sauvé, il allait se faire bouffer. Bon, l'anesthésie a fait son effet.
2: Il adore les bulles.
3: Bonjour. Allez, du calme, petit. On va pas te manger.
4: Oh, il est terrorisé.
5: Je vais rentrer à la maison. Vous savez pas où est mon père?
6: Chérie, ton papa est probablement resté chez le marchand de poissons.
5: Chez le marchand de poissons?
3: Oui, il y a des chances. Moi, je viens de chez Aquariomania.
7: Aquapalace.
3: Aquabulle.
6: Aquarelle. Aquastar.
7: Et toi, tu viens de chez qui?
5: Moi, je viens de l'océan.
7: Ah, de l'océan. De l'océan. Ah, il n'a pas été décontaminé. Jacques.
8: Oui.
7: Lave-le.
8: Oui, j'arrive.
7: Il vient de la mer.
8: Oh, bonne mer. Et voilà le travail. Zou.
3: Oh, le grand bleu. C'est comment?
5: Grand et bleu.
3: Oh, j'en étais sûr.
9: Chérie, si tu as besoin de quoi que ce soit, demande Tata Déby. C'est moi. Ou si je ne suis pas là, tu peux t'adresser à ma sœur, Flo. Salut, toi, ça va? Surtout, ne crois pas un mot de ce qu'elle raconte, elle est siphonnée.
3: On n'a rien compris.
6: Je disais, ça va commencer.
3: Ah, c'est ouais. bon.
6: Traitement canalaire. Et d'après les radios, ça risque d'être pas beau à voir.
3: Tu as dit que les clans sont installés?
7: Ouais. Avec quoi il a ouvert?
6: Une alligator. C'est sa fraise préférée depuis quelque temps.
9: Je ne vois rien, Flo.
6: Il applique la technique de Schilder.
3: Avec une lime de Estrom.
7: C'est pas une Estrom, ça. C'est une Caflex.
3: Avec un profil en forme de goutte, il est évident que c'est une Estrom.
7: Non, c'est une Caflex.
3: Estrom.
7: Caflex.
3: Et voilà. Bravo, s'il vous plaît.
9: Je vais le dégonfler.
0: Voilà, vous pouvez vous rincer.
7: Oh, la bouche humaine est absolument dégoûtante.
6: Salut, l'amiral.
7: J'ai raté quelque chose.
6: Un traitement canalaire.
7: Traitement canalaire.
3: Quelle fraise il a utilisé?
6: Une alligator.
7: C'est sa préférée depuis quelque temps. Pourvu qu'il n'y ait pas de fissuration au niveau du vestibule radiculaire.
3: Bonjour.
7: Qui est-ce?
9: Un nouveau.
7: Le dentiste l'a capturé près d'un récif.
10: Un navigant. Un petit gars de chez nous, quoi. Pardon si j'ai failli te becquer un jour. Hey, les oiseaux plongent, les poissons trinquent.
0: Non, non, non, non, ils ne sont pas pour toi, ce sont mes poissons, fiche le camp. Allez, oh.
10: Oh, le verre est passé. C'est une photo de Darla, ma nièce. Elle aura 6 ans cette semaine. Regarde, mon joli. Dis bonjour à ta future maman. Elle va venir te chercher vendredi soir. Tu es son cadeau d'anniversaire. Oh, c'est un secret, bien sûr. Bien, cher monsieur, pendant que le ciment prend, je vais faire un tour aux toilettes. Je reviens tout de suite.
3: Oh, Darla.
5: Quoi? Pourquoi? Qu'est-ce qu'elle a?
7: Elle n'arrêtait pas de secouer le sac.
3: Pauvre choupi.
9: C'était lui, le cadeau, l'an dernier.
3: Il a fini dans le toboggan de porcelaine.
6: C'est une tueuse de poissons.
5: Je veux pas aller avec elle. Je veux retrouver mon papa.
11: Ne le touchez pas.
5: Vous voulez pas m'aider?
11: Non. Tu t'es mis toi-même dans cette situation, à toi de t'en sortir.
5: Mais Gilles...
11: Je veux voir ce qu'il a dans le ventre. Calme-toi. Serre-toi alternativement de chacune de tes nageoires.
5: J'y arriverai jamais. J'ai une nageoire atrophiée.
11: Ça ne m'a jamais posé de problème. Pense à ce que tu as à faire, à rien d'autre.
3: Vas-y.
11: C'est parfait.
6: On voit qu'il vient de l'océan, comme toi, Gilles.
11: Ouais.
6: Voilà un regard que je connais bien. Qu'es-tu en train de mijoter?
11: Je me disais que... cette nuit, il faudra qu'on lui organise une petite réception.
3: Tu as un nom? Comment tu t'appelles?
5: Nemo. Je m'appelle Nemo.
12: Nemo. Nemo.
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0: couleur naturelle bleue.
1: Réveille-toi!
2: Regarde,

0: Siren.
1: Le masque. Où est le masque? Oh non, le masque. Attrape-le vite, vite, attrape le masque, vite.
0: On n'en voit pas le fond, c'est fou, hein. Écho, écho. Qu'est-ce que tu fais?
1: Il a coulé, j'ai perdu le masque.
0: Pourquoi tu l'as lâché?
1: C'est toi qui l'as lâché. C'était mon seul espoir de retrouver mon fils et il a coulé.
2: Dis donc, monsieur le grand chef de service.
0: Tu sais ce qu'il faut faire quand la vie te joue un sale
3: tour? Je ne veux pas le savoir.
0: Nage droit devant toi, nage droit devant toi, nage droit devant toi, devant toi, devant toi. Ah. Faisons-nous, nous nageons, nageons.
1: Dory, arrête.
0: Oh, oh, oh.
1: Dory.
0: J'adore la natation.
1: Dory.
0: Donc on pourra nager. La vie vaudra
1: voilà,
0: la
1: terre. Voilà, ça y est, tu m'as mis cette air dans la tête. Je vais plus pouvoir m'en débarrasser maintenant.
0: Pardon.
3: Eh, tu vois quelque chose?
0: Ah, il est bête.
1: Ah, c'est moi, excuse-moi.
0: Qui êtes-vous?
1: Qui êtes-vous, mais qui veux-tu que ce soit? Alors, c'est moi, voyons.
0: Est-ce que vous êtes ma conscience?
3: Hein? Oui, je suis ta conscience, oui. Ça fait un petit moment qu'on n'a pas parlé. Comment ça va?
0: Bah, écoute, ça va pas mal.
3: Hein? Bien. Alors maintenant, dis-moi, Dory, est-ce que tu vois quelque chose?
0: Je vois une lumière.
3: Une lumière?
0: Oui, juste là. Dis-moi, conscience, est-ce que je suis morte?
3: Oh non, je la vois, moi aussi. Oh, qu'est-ce que c'est que ça?
0: C'est une beauté.
3: Ah, Je me sens bien, ce qui est quand même exceptionnel pour moi.
0: J'ai envie de la toucher.
3: Oh, hey, t'en vas pas. T'en vas pas comme ça.
0: Attends que je t'attrape.
3: Je vais t'attraper.
0: Attends que je t'attrape.
3: Je vais nager avec toi. Je vais devenir ton meilleur copain. Je me sens moins bien là.
0: C'est bien. Empêche-le de bouger.
1: Lise, ce qui est écrit.
0: Oui, oh, voilà. Monsieur, c'est moi le patron. D'accord, P. Sherlock. Non, c'est pas Sherlock. La première ligne, c'est P. Sherman.
1: Mais ça ne veut rien dire, P. Sherman.
0: Deuxième ligne. 42. Lumière, s'il vous plaît. Voilà.
1: Continue, vas-y, la suite, en diagonale. Prends ton temps, vas-y, c'est bon, y'a pas de feu. Y'a le feu, prends pas ton temps, la suite.
0: C'est
1: attention.
3: Je suis mort, c'est terminé.
4: Waouh. On l'a eu, oh yeah. Tu mangeras pas ce soir,
0: c'est ceinture.
1: Dory, qu'est-ce que t'as écrit sur le masque?
0: P. Sherman, 42 Wallaby Wessidé. Oh, je me rappelle ce qui t'est écrit. Oh, d'habitude, j'oublie tout de suite, mais là, je me souviens très bien. P.
1: Oui,
0: Sherman,
1: bon, d'accord, mais est-ce que tu sais où c'est?
0: Non, pas du tout, mais quelle importance. Ah, j'ai retrouvé le... P. Sherman, 42 Wallaby Wessidé. T'as vu? J'ai pas oublié.

Oh petit. Nemo. Suivez-moi. S'il vous plaît.

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1: Comment t'appelles-tu?
2: Nemo.
1: Frère Boule, allez-y.
3: Nemo, jeune novice à la robe orange et blanche, tu as été conduit ce soir devant l'assemblée du mont Wanahakalugi pour rejoindre l'ordre des siphonnés du bocal et devenir l'un des nôtres.
4: Hein? Tu feras partie du club, petit.
2: Ah oui?
3: À condition que tu accomplisses avec succès l'épreuve du cercle de feu! Jacques, le cercle de feu, le cercle de feu.
1: Oh,
3: sois un peu à ce que tu fais. Le cercle de feu.
4: Ce n'est qu'un enfant. Y a-t-il pas un autre moyen?
5: À partir de maintenant, tu porteras le nom de frère Souci.
6: Souci.
5: Bienvenue, frère Souci.
6: Souci.
1: Bon, on arrête les sushis, ça va?
7: Souci. Bon, pardon.
1: Bien, Souci est des nôtres maintenant, d'accord?
7: D'accord.
1: On peut pas l'abandonner à une mort certaine. Darla doit venir dans 3 jours. Alors, qu'est-ce qu'on va faire? Eh bien, voilà comment je vois les choses. Nous allons l'évacuer. Nous allons aider Souci à s'évader.
2: À m'évader, c'est vrai?
1: Nous allons tous nous évader.
8: Oh non, Jill, pas un nouveau plan d'évasion, s'il te plaît.
2: Excuse-nous, mais tous tes autres plans ont échoué,
3: ah
2: alors...
3: Ah oui, pourquoi ça marche cette fois?
1: Parce que cette fois, nous avons Souci.
2: Moi?
1: Tu vois ce filtre?
2: Oui.
1: Il n'y a que toi qui puisses entrer là-dedans et en ressortir. Ta mission consistera à y introduire un petit caillou pour bloquer le mécanisme. Quand ce sera fait, l'aquarium commencera aussitôt à s'encrasser, obligeant le dentiste à procéder lui-même à un grand nettoyage. Et comme il le fait à chaque fois, il nous sortira et nous mettra dans des petits sacs individuels en plastique. Après quoi, il nous restera plus qu'à rouler sur le comptoir, à sauter par la fenêtre, à traverser les plates-bandes, puis la rue et puis à plonger dans le pain. C'est du coup humain. Qui est avec moi?
7: Moi?
8: Moi? Moi, je dis que tu es dingue. Ne le prends pas mal, petit, mais tu ne nages pas très bien.
1: Il y arrivera, il est très doué. Alors, Souci, qu'en penses-tu? Est-ce que tu es d'accord?
2: Oui, allons-y.
9: Je vais chez Pêcherman 42, Wallaby Way, Sydney.
10: Où ça, dites-vous?
9: Je vais chez Pêcherman 42, Wallaby Way, Sydney. Vous voulez savoir où je vais? Moi, je vais vous le dire. Je vais chez Pêcherman 42, Wallaby Way, à Sydney. Où ça? Pardon, j'ai pas entendu. Pêcherman 42, Wallaby Way, Sydney.
7: S'il vous plaît.
9: Excusez-moi, quelqu'un parler, j'ai pas
7: eu. S'il vous plaît.
9: Pêcherman 42,
7: oui, bonjour, excusez-moi. Est-ce que vous savez comment? Allô? Attendez, s'il vous plaît. Pourriez-vous me dire? Hein? Attendez! Moi, je vous parle! Non, bon, revenez. Est-ce que... question, voilà, je cherche la direction de Alice.
9: Pêcherman 42, Wallaby Way, à Sydney. Combien de fois faudra-t-il que je vous le répète? Encore une fois, d'accord. Moi, je m'en laisse pas. Pêcherman...
7: Bon, oui. Voilà.
9: Hein?
7: Je me demande s'il ne serait pas préférable que j'essaie de retrouver mon fils par mes propres moyens.
9: D'accord.
7: Seul, quoi.
9: Hein?
7: Sans toi, tu vois. Enfin, pas sans toi, c'est pas ce que je veux dire, mais j'aimerais mieux que tu sois pas là.
9: Hein?
7: Non, je voulais pas que tu le prennes mal.
9: Tu veux que je m'en aille?
7: C'est-à-dire que, oui, tu comprends, je peux absolument pas me payer le luxe de traîner. Et tu fais partie de ces poissons qui ont tendance à traîner. Et c'est quelquefois très bien. C'est très beau, un poisson qui traîne. C'est magnifique.
9: Tu veux dire que tu m'aimes pas?
7: Non, au contraire, je t'aime bien. Justement, c'est parce que je t'aime bien que je préfère être seule. Oh, c'est compliqué comme sentiment. Oh, ne pleure pas. Je t'aime bien, je t'assure.
11: Hé, vous! Madame, cet individu vous importune?
9: Je m'en rappelle pas. Tu m'importunes?
7: Non, pas du tout. On était en train de... Ah, mais dites-moi, vous ne savez pas comment faire pour aller chez
11: Pêcher... C'est à la dame qu'on parle, pas à toi. Et vous aimez les imitations?

0: zut. Attends, reviens. Qu'est-ce qu'il y a? Qu'est-ce qui se passe?
1: Ce qui se passe, il se passe que je suis tombé sur des imitateurs minables, que je suis à des kilomètres de mon anémone, avec une poissonne qui ne se souvient même pas de son propre nom.
0: Ça doit pas être facile.
1: Et je sais même pas où est mon fils.
0: Ton fils, Chico?
1: Nemo.
0: Ah oui, pardon.
1: Aucune importance. De toute façon, il n'y a pas un seul poisson dans tout l'océan qui puisse m'aider.
0: Eh ben, et moi alors? Attends-moi là. Dites-moi!
2: Quoi, il vous importune encore?
0: Non, non, au contraire, il est adorable. Soyez gentil avec lui, il a perdu son fils, Fabio. Ça vous dit quelque chose, P. Sherman 42, Wallaby ou à Sydney?
2: Sydney? Son opéra? Ah, il y a Ted qui a de la famille à Sydney, hein, Ted?
3: Par alliance?
0: Formidable! Ils connaissent Sydney! Vous pouvez m'indiquer un itinéraire?
2: Le plus simple, c'est de prendre le CEA, le courant est-australien. Un très grand courant. Vous pouvez pas le louper. C'est dans cette direction. Vous le suivez pendant, qu'est-ce que vous en dites les jeunes, je sais pas moi, une dizaine de milles marins, et il vous amènera directement au large de Sydney.
4: Génial, c'est génial. Dory, bravo.
0: Mais je t'en prie, je suis là pour ça, j'adore rendre service, je suis comme ça.
4: Bon bah, merci beaucoup messieurs.
2: Y'a pas de quoi, mais dis donc, faut te lâcher mon gars, détends-toi.
0: Non, c'est fou ce que vous limitez bien, au revoir.
2: Ah oui, madame, un dernier conseil.
0: Oui.
2: Quand vous arriverez à un canyon, nagez bien au fond, pas au-dessus.
0: Un canyon, bien au fond, pas au-dessus. D'accord, je m'en souviendrai. Hé, machin, attends, attends. Machin, attends, j'ai quelque chose à te dire. Oh. Joli canyon.
1: Attends, ce canyon ne me dit rien qui vaille. Suis-moi, on va passer par en haut.
0: Oh non, non, attends, j'ai comme une espèce d'intuition. Quelque chose me dit qu'il faut passer par le fond, pas par au-dessus.
1: Non mais tu l'as bien regardé ce canyon? Il est terrifiant, on va y laisser nos arêtes.
0: Excuse-moi mais j'insiste, je crois vraiment qu'il vaut mieux passer par le fond.
1: Et moi je te dis qu'il vaut mieux passer par au-dessus, allons-y.
0: Fais-moi confiance, allez.
1: Confiance?
0: Oui, la confiance, ça te dit quelque chose?
1: Oh regarde, une lumière!
0: Où ça?
1: Oh, elle est passée au-dessus du canyon, suivons-la, viens.
0: D'accord. Donc c'est lumineux.
1: Qu'est-ce que je te disais? Eh regarde, le voilà ce fameux courant, c'est comme si on y était.
0: Salut toi.
1: Quand je pense que tu voulais passer par le canyon.
0: Oh le joli doudou que je me suis trouvé, il sera rien qu'à moi, ce sera mon doudou à moi que j'ai. Viens là petit, viens là, mon doudou à moi, il est mignon le doudou, il est joli, il est beau le petit doudou.
1: Dory, c'est une méduse.
0: Vis là doudou, vis là le doudou.
1: Veux-tu t'en aller? Elle t'a piqué, fais voir.
0: Non, ne touche pas, touche.
1: Je vais pas te faire de mal, je veux juste regarder.
0: Et toi, pourquoi qu'elle t'a pas piqué, la méduse?
1: Elle m'a piqué. Seulement, je...
0: Oula.
1: J'habite une anémone, alors je peux dire que le venin, j'en connais un rayon. Laisse-moi regarder. Bon, ça va, tu t'en tires bien. Mais tu essaieras de faire attention à l'avenir. Oui. Maintenant, tu le sais qu'il faut pas toucher les méduses. Et encore, celle-là, elle était petite, t'as eu de la chance.
5: Ne bouge pas. Ça s'annonce très mal, Dory.
0: Hé, regarde-moi. Boing.
1: Mais non, justement, les chapeaux ne pillent pas.
0: T'es d'affilée, qui est mieux?
1: Dory, Dory, écoute-moi, j'ai une idée. On va jouer à un jeu.
0: Un jeu?
1: Oui.
0: J'adore les jeux, je suis prime.
1: Bon, alors je t'explique. Celui qui arrive à rebondir le plus vite possible hors de ce banc de méduses a gagné. Mais il y a une règle, il est interdit de toucher les tentacules. On ne touche que les chapeaux.
0: Pas les tentacules, d'accord, avant Marc, reportez.
1: Oh non, attends, il faut que je te dise quelque chose. Oui. Attends, Dory.
0: Va plus vite si tu veux gagner.
1: On joue notre vie. Faut dire les choses comme elles sont, hein. Mais en même temps, on s'amuse. D'accord, fais gaffe.
0: Oui, fais gaffe de ne pas pleurer quand j'aurai gagné.
1: Ah ouais, alors ça, je demande à voir.
0: Laisse tomber, papy. Tu peux rien contre la génétique. Je suis programmée pour la vitesse.
1: Dis-moi, Dory, est-ce que tu as de bons yeux?
0: De bons yeux?
1: Parce que je vais te mettre 100 mètres dans la vue. Roulez, petit bolide, roulez. Le poisson clown a gagné. Wouah! On a réussi. T'as vu ça? Dory,
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9: Silence.
0: Qualifié.
1: Non, c'est toi qui mène. Tiens en tête, mais il faut rester concentré.

0: si je te dis Faye Sherman, tu me réponds?
1: Faye Sherman, wallaby way.
0: Ah, c'est ça!

0: Ouvertement, car tu penses à lui.
1: Oui.
0: Ah, dis-toi que tu as beaucoup de chance d'avoir quelqu'un qui pense à toi et qui te cherche.
1: Il me cherche sûrement pas. L'océan lui fait trop peur.
2: Astrid, il y a du mouvement?
3: Il en est à 4 tasses de café. C'est pour bientôt.
2: Ne le lâche pas.
0: Ma première évasion. J'ai atterri sur un bistouri. Je visais la cuvette des toilettes.
1: Des toilettes?
0: Des toilettes, oui. Où les égouts vont dans la nature.
1: Waouh! T'en as combien de tentatives d'évasion?
0: Oh, je ne les compte plus. Un poisson n'est pas fait pour vivre dans un bocal. Il y a des effets secondaires.
4: Les bébés!
3: Il y va! Il a pris son magazine. On a 4 minutes et 30 secondes.
5: À toi de jouer, Sushi.
6: Tu peux le faire, petit.
5: Bon, il s'agit de faire vite. Quand tu seras entré, tu vas nager jusqu'au fond du bac, puis je te donnerai les instructions pour la suite.
1: Oui, d'accord.
5: Tu vas y arriver les doigts dans les ouïes.
2: Voilà, bravo. Tu m'en sois bien.
7: 5 sur 5.
2: Je t'envoie le caillou. Bon, est-ce que tu vois une petite ouverture?
1: Oui.
2: Bien, à l'intérieur, il y a une roue à ailettes. Très délicatement, tu vas coincer le caillou dans la roue pour la bloquer. Doucement, fais attention.
7: J'y arrive pas.
3: Gil, tu es sûr que c'est une bonne idée?
5: Il peut le faire.
2: Vas-y, essaie encore.
1: D'accord.
2: Voilà, comme ça. En douceur.
8: Il a réussi.
2: C'est très bien, Sushi. Maintenant, remonte le tube jusqu'à la sortie.

0: quelque chose, mais qu'est-ce qu'on fait?
1: Garde ton calme! Ne panique pas!

0: point, vieux. Oh. Ah, bah, il est vivant. Salut.
1: Qu'est-ce qui s'est passé?
0: On était aux premières loges. Au début, tu l'as pris waouh. Alors, on s'est dit waouh. Et à la fin, t'étais wow.
1: Mais de quoi vous parlez?
0: De toi, Miniman. Quand tu t'es farci les méduses. T'as un sérieux problème d'adrénaline, vieux. Oh. Hallucinant.
1: Oh, je me sens pas très bien. Oh.
0: Hey, t'es gentil, tu gères pas sans ma carapace. Je viens de la cirer.
1: Bon, Monsieur Tortue.
0: Arrête, Monsieur Tortue, c'est mon père, vieux. Moi, c'est Croche.
1: Croche?
0: Ah oui. D'accord, Croche. Alors, écoute, je cherche à rejoindre le courant est australien, le CEA.
1: Il est trop.
0: T'es en plein dedans, vieux. Faut arrêter les bigorneaux.

0: Et à part ça, on peut savoir ce qui t'amène dans notre beau courant est australien?
1: Ah, Dory et moi, on voulait aller à Sydney. Ah, Dory, Dory, où est-elle?
0: Ah, la petite bleue. Elle est juste là, au rez-de-chaussée.
1: Dory, non, Dory, Dory. Ah, Dory. Oh, oh, je m'en veux, je m'en veux. Tout ça est de ma faute, c'est entièrement de ma faute.
2: Maintenant, trop vite! Tout le monde est caché, c'est moi le poisson chat. Je vous ai vu! Le premier qui m'attrape.
0: Calme aux yeux. Voyons voir comment le petit se débrouille quand il navigue en solo. Présentation, hein. Méduseman, l'héritier, Méduseman.
3: Méduse, la classe.
0: Total.
4: Eh ben, apparemment, je déclenche un certain enthousiasme.
3: Waouh, t'es vieux. Trop fort, man.
0: Aïe. Vas-y, Squeeze, chope la vague.
5: Oh, c'est dingue, Méduseman. Quand ils sont encore tout petits dans l'œuf, on les laisse éclore tout seuls sur une plage. Et un jour, roulez jeunesse, c'est à eux de trouver le chemin du Grand Bleu.
0: Mortel.
1: Par leurs propres moyens.
0: Eh ouais.
1: Mais dis-moi, vieux, à quoi vous voyez qu'ils sont prêts?
0: Bah, ça se voit pas vraiment. En fait, c'est plutôt eux qui voient, tu vois?
2: Oh. Regarde le stand de poissons!
3: Tu le connais, ces Méduseman qui surfent sur des méduses?
2: Allez, tout le monde sur lui!
1: Attention!
6: Désolée, je suis pas entrée dans les détails.
3: Guy, tu vas où?
1: Ben voilà, mon fils a été enlevé. On m'a enlevé mon fils, on me l'a pris.
3: Oh,
1: je le crois pas.
3: C'est arrivé comment?
1: Oh non, les enfants, non, non, j'ai pas du tout envie d'en parler.
3: Allez, s'il te plaît.
1: Bon, d'accord. Alors voilà, je viens d'un récif très loin, très très loin d'ici.
6: Ça commence bien, non? Je sens que ça va être génial.
1: Et mon fils, Nemo, il était un peu fâché contre moi. Il aurait peut-être pas fait ce qu'il a fait si j'avais été un peu moins sévère. Allez savoir. Enfin, toujours est-il qu'il s'est un peu trop éloigné du bord pour aller toucher un bateau. Et brusquement, on avait arrivé des plongeurs. Alors moi, j'ai essayé de m'interposer, mais c'était trop tard. Alors je me suis lancé à la poursuite du bateau, mais il allait trop vite.
7: On n'a pas pu les arrêter. Alors le père de Nemo, il est parti en pleine mer à leur poursuite. Et là, il est tombé sur trois énormes...
8: Un requin affamé. Il a réussi à s'en débarrasser en les faisant exploser.
1: Dis-moi pas que c'est pas vrai.
8: La suite de quoi, il a plongé à plus de 400 mètres
9: de fond, dans le noir. Il fait nuit noire à cette profondeur. Tu vois pas tes pinces? Oh, salut Michel. Et là, tout à coup, il a aperçu une lumière
10: produite par une monstrueuse créature avec des dents comme des lames de rasoir. Oh, jolie parade. Bravo! Ensuite, ils ont traversé.
11: Et ça fait des jours et des jours qu'ils parcourent l'océan sur le courant est australien.
12: Ce qui voudrait dire qu'ils ne doivent plus être très loin maintenant. Ils devraient arriver dans le port de Sydney.

0: jamais la fermer.
1: Ouais.
2: Ça leur porte la plume.
1: À la recherche de son fils, un certain Nemo.
0: Nemo.
1: Il a été enlevé près d'un récif par des plongeurs et depuis le.
0: Venez, bonne nuit.
1: Hey, attendez, qu'est-ce que tu disais? Tu parlais d'un certain Nemo, c'est bien ça?
3: À moi.
1: Aux dernières nouvelles, il ne serait qu'à quelques encablures du port.

0: mentionnez pas D-A-R.
1: Ça va, je sais de quoi vous parlez.
2: Sushi.
1: Je suis désolé de ne pas avoir réussi à bloquer...
2: Arrête, c'est moi qui suis désolé. J'avais une telle soif de liberté, un tel désir de retrouver l'océan, que je n'ai pas hésité à te faire courir de gros risques. Rien ne peut justifier ça. Je regrette vraiment de ne pas t'avoir permis de retrouver ton père.
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0: silence.
1: Voilà ce qui s'appelle arracher une dent. Oui, ces gamins, je vous jure. Enfin, heureusement que j'ai arraché la bonne, hein, monsieur le ministre.
2: Ah, l'amiral, tu viens de louper l'extraction d'une molaire.
3: Ah oui? Il a dégagé le ligament parodontal avec l'élévateur. Non, mais qu'est-ce que je raconte, Nemo? Oui, Nemo, il faut que je lui parle.
4: Quoi, qu'est-ce qu'il y a?
3: Ton père a traversé tout l'océan pour te retrouver.
4: Mon père?
3: Ouais.
4: C'est vrai?
3: Absolument, il a fait des centaines de kilomètres. Il s'est battu contre des requins, contre des méduses.
4: Des requins? Alors c'est pas lui.
3: Tu es sûr? Comment s'appelle-t-il déjà? Un nom en rapport avec la marine...
4: Marin?
3: C'est ça! Marin, le petit poisson du récit.
4: C'est mon père, il s'est battu contre un requin!
5: D'après ce qu'on m'a dit, ils étaient trois.
4: Trois
6: requins? Ça fait dans les 4800 dans l'ancien.
3: Explique. Après ton enlèvement par l'énervé de la roulette, ton père s'est lancé désespérément à la poursuite du bateau.
4: Oui.
3: Il a nagé tant qu'il a pu. Il a tout donné, tout ça pour finir par être capturé par trois requins gigantesques qu'il a explosé. Après quoi, il a plongé à des centaines de mètres de profondeur et il s'est fait prendre en chasse par un monstre dans énorme. Il a ligoté à un rocher. Mais c'est pour finir ensuite. Il a fallu qu'il vive en bataille à une forêt de méduses. Mais maintenant, il dérive sur le courant est australien avec une bande de tortues. Et il paraît qu'il va pas tarder à arriver. Ici même, à Sydney.
7: Wow.
8: Ah, quel papa exemplaire.
9: Enfin, il était à ta recherche, finalement.
10: Il nage vers le filtre.
6: Non, Sushi. Encore, non.
3: Sushi.
4: Non.
10: Tu as encore toute la vie.
6: Oh non. Il faut le sortir de là.
4: Dépêchez-vous.
10: Sushi, attrape la fille.
4: Oh.
6: Sushi, ça va?
3: Sushi, est-ce que tu m'entends? Nemo, est-ce que tu m'entends?
8: Eh oui, je t'entends.
3: Ça a marché, tu as réussi!
10: Oh mon Sushi, tu es couvert de miasmes!
3: Bravo, tu manques pas de cran. Écoutez-moi tous, nous avons moins de 48 heures avant l'arrivée de Darla. L'aquarium sera largement assez sale d'ici là, mais il faudra quand même que chacun y mette du sien. Jacques?
11: Oui?
3: Pas de nettoyage.
11: Pas de problème.
3: Quant aux autres, comportez-vous le plus salement possible. Lâchez-vous complètement. Il s'agit d'encrasser cet aquarium pour que le dentiste soit obligé de nettoyer. À la tienne.
12: C'est bon, on n'est plus très loin, vieux. Tenez-vous prêts pour sortir à la prochaine bretelle.
10: Quoi? Quelle bretelle? Où ça?
4: Ah, là, juste là, je la vois, ça y est.
10: Quoi? Cet épouvantable tourbillon.
12: Affirmatif, vieux.
10: Oh, bah oui, évidemment.
12: Bon, d'abord, choisissez votre bilan. Ça y est, tout le monde est prêt?
4: Prête.
12: Bien. Alors Squeeze va vous briefer sur la procédure de sortie. À toi, Squeeze.
4: J'ai le plaisir de vous annoncer que les conditions sont optimales. Ok, tapez un cup-up en entrant dans le mur. Ça sort un maximum dans le tube. Méfiez-vous. N'oubliez pas, on s'arrache, on roule et on déchire.
10: Je crois qu'il essaie de nous parler. Il prononce des mots. Écoute, t'es mignon, mais on ne comprend absolument rien. Tu peux pas répéter la première phrase?
12: Allez, impulsion.

0: c'était fun.
1: Oui.
0: Franchement, je me suis éclaté.
1: Ah, regarde, des tortues.
0: La grande classe. Maintenant, vous n'avez plus qu'à virer de bord et à nager tranquille jusqu'à Sydney. Aucun sous-sail, man.
2: Aucun sous-sail. Merci beaucoup, Crash Man.
0: Tu diras salut de ma part à ton petit bout.
1: Au revoir, tout le monde.
3: Oh, Nemo aurait adoré ça.
0: J'allais oublier. Quel âge as-tu?
4: 150 balais, vieux. Et toujours au top. Éclatez-vous.
0: 150 ans. 150 ans. Il faut absolument que je m'en souvienne.
5: Wow.
6: On va entrer là-dedans?
3: Oui.
6: Pêcherman 42 Wallaby West Sydney?
3: Oui. Il n'y a plus qu'à nager toujours tout droit.
6: Nage droit devant toi, nage droit devant toi.
3: Oh oui. Pardon.
7: C'est quand même pas la porte à côté.
1: Hé, si on joue à un jeu.
3: D'accord.
1: Alors, je pense à quelque chose d'orange et de petit.
3: C'est moi.
1: Oui. Bon, là tu devineras jamais. C'est orange et c'est petit.
3: C'est
1: et...
3: moi.
1: Bravo, monsieur, je sais tout. Alors attends, c'est orange, c'est pas gros. Ça a des bandes blanches.
3: Moi, et le suivant au hasard, moi.
1: Mais t'as un truc là, c'est pas possible.
7: Dory, Dory, attends, je suis certain d'avoir déjà croisé cette particule. Ce qui veut dire qu'on est déjà passé par là. Et si on est déjà passé par là, ça veut dire qu'on tourne en rond.
1: Hé
7: Il faut remonter à la surface, vite. Viens, suis-moi, dépêche-moi.
6: Détends-toi. Respire à fond.
5: Bon, on a qu'à demander notre chemin à quelqu'un.
7: Ah oui, génial, on a qu'à demander la particule. Y a personne ici.
6: Arrête, y a forcément quelqu'un dans cet océan, voyons. On n'est pas tout seul sous l'eau. Ouais, on voit. Personne de ce côté. Non. Nada. Oh, y a quelqu'un là-bas.
7: Non, Dory, Dory, c'est à ton tour de deviner maintenant. Je pense à une créature sombre et mystérieuse, un gros poisson inconnu. Et si nous lui demandons notre chemin, il va nous avaler tout cru.
6: Pourquoi est-ce que les hommes ne veulent jamais demander leur chemin?
7: Ne m'entraîne pas sur ce terrain-là. Il faut sauver nos écailles. Là, pour l'instant, il n'y a que ça qui compte.
6: Tu veux pas qu'on sorte de là?
7: Si, bien sûr.
6: Bon, alors, qu'est-ce qu'on peut faire sinon tenter notre chance et espérer que ça marche?
7: Oui, mais... Mais tu n'es pas vraiment consciente.
6: Ça va. Fais-moi confiance.
7: Bon, d'accord.
1: S'il vous plaît. Wouhou. Petit, petit. Bonjour.
6: Sois aimable, salue-le.
7: Bonjour.
1: Son fils, Bingo.
7: Nemo.
1: Nemo a été emmené à...
7: Sydney.
1: C'est ça. Et il faut absolument que nous allions là-bas le plus vite possible. Est-ce que vous pourriez nous indiquer la route?
6: Gentil petit, n'aie pas peur. Gentil petit.
7: Dory, moi je suis petit. Lui, j'ai pas l'impression qu'il soit si petit que ça.
1: Oh, gros petit. Baleine? D'accord.
6: Elle parle peut-être que baleine.
8: Vouloir.
7: Dory, arrête. Qu'est-ce que tu fais? Est-ce que tu es bien sûr que tu parles baleine?
8: Tu pourras nous.
7: Dory, mais va savoir ce qu'elle comprend là. Tiens, tu vois, elle s'en va.
8: Reviens.
7: Elle reviendra pas. Tu vois, tu l'as vexée.
6: Peut-être notre dialecte.
7: Dory. Arrête, ça c'est pas du baleine. On dirait plutôt que t'as des maux d'estomac.
6: Je peux peut-être essayer le cachalot.
7: Non, pas le cachalot, je t'en prie. Oh, c'est de pire en pire.
1: Plus fort peut-être.
7: Arrête.
6: Non, ça c'est de l'orque. Ça fait grandes orques, hein?
7: Non, ça fait pas grandes orques. Pas du tout. Ça ressemble à rien de connu. Oh. Si ça se trouve, elle a rien mangé depuis 15 jours.
6: T'inquiète pas, les baleines ne mangent pas de poisson, elles mangent du krill.
1: Regarde, du krill.
9: Ça. Dégoûtant, absolument dégoûtant. Et sans toi, Sushi, ça n'aurait pas été possible. Jacques, j'ai dit, on ne nettoie pas.
10: J'en peux plus, moi.
11: Hé, hey, regardez, je suis décalqué.
7: Oh, la bubule.
1: Flo, dites, personne n'aurait vu Flo. Flo.
12: 9h, entrée du dentiste.
13: Bonjour Barbara, je ne suis pas en avance.
12: Voilà.
5: Voilà, c'est bon, il entre, voilà.
12: Alors, comment va le petit Jean?
5: Voilà, il va déposer ses clés sur le comptoir.
13: Bougle, tu es immonde.
5: Il se tourne vers la carrière.
14: Moi, je me régale.
13: Vous ne vous rendez pas compte que nous nageons dans notre propre...
5: Taisez-vous, il approche.
12: Oh, fichtre, quelle saleté. Oh. Barbara, le premier patient arrive à quelle heure demain?
15: Demain, 10h.
12: Ne prenez pas de rendez-vous plus tôt, il faut que je nettoie l'aquarium avant l'arrivée de Darla.
16: Parfait, t'as entendu ça?
17: Ouais, il va nettoyer l'aquarium! Il va nettoyer l'aquarium et on sera libre!
16: Tu es prêt à retrouver ton père?
17: Oui!
16: Évidemment. Et tu veux que je te dise des mots, je ne serais pas du tout étonné qu'il soit déjà dans le port à t'attendre à l'heure qu'il est.
17: Oui.

0: Quoi? Qu'est-ce qu'il y a?
1: On est dans une baleine! T'as toujours pas compris?
0: Une baleine!
1: Parce que tu as demandé ton chemin! On est piégés maintenant!
0: Wow! Une baleine! Tu sais que je parle très bien baleine!
1: Non, tu parles pas baleine! Tu es folle et tu ne parles pas baleine! Je veux sortir! Je veux retrouver mon fils! Il faut que je lui dise jusqu'à quel âge vivent les tortues de mer!
2: J'ai réussi à tenir mes promesses. J'avais juré qu'il lui arriverait jamais rien.
0: Ah oui? Dis donc, tu fais de drôles de promesses.
2: Pourquoi?
0: Bah, si tu fais en sorte qu'il ne lui arrive jamais rien, il risque de ne jamais rien lui arriver. Il va s'ennuyer, le petit Harpo.
2: Qu'est-ce qui se passe?
3: Dory.
4: Donc.
0: Je crois qu'elle dit qu'on s'est arrêté.
1: Mais évidemment qu'on s'est arrêté. Écoute, arrête d'essayer de parler baleine, tu vas provoquer une catastrophe. Oh, qu'est-ce que c'est que ce bruit? Oh non! Regarde ce que tu as fait! Le niveau baisse, c'est épouvantable!
0: Tu es vraiment sûr?
1: Ah oui, regarde, c'est déjà à moitié vide.
0: Moi je dirais à moitié plein.
1: Ça suffit, c'est à moitié vide.
0: Ok, et là il y a une petite difficulté de traduction. Soit elle veut qu'on nage vers le fond de son gosier, soit elle dit qu'elle est d'accord pour négocier.
1: Mais bien sûr qu'elle veut qu'on nage vers le fond de son gosier, elle veut nous bouffer. Tiens, maudite blique, prends ça dans les papilles, c'est bon, hein, tu te régales, hein. Dis-lui que je suis plein d'arêtes et que je suis pas comestible.
0: Et d'accord, et...
1: Tu vas te taire, ah.
0: Mais si, je suis bilingue!
1: Non, tu n'es pas bilingue! Tu crois savoir faire des choses, mais tu n'en es pas capable, Nemo!
0: D'accord.
1: Dory!
0: Elle dit qu'il faut lâcher prise et accepter notre sort! Tout se passera très bien!
1: Mais qu'est-ce que tu en sais? Comment est-ce que tu peux savoir qu'il nous arrivera rien, Dory?
0: Mais je sais pas!

0: trouvé mon fils.
1: Merci beaucoup.
2: Il a de la chance de parler baleine.
0: Allez, il ne nous reste plus qu'à trouver le bateau qui a emmené Nemo.
2: D'accord.
0: Allez, viens. On va y arriver, Dory. On va y arriver.
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5: Silence.
6: Debout tout le monde, c'est le grand jour. On va sortir, le soleil brille, le bac est propre.
7: Le bac est propre.
6: Le bac est propre.
8: Mais comment c'est possible?
9: Le dentiste a dû installer ça cette nuit pendant qu'on dormait.
8: Mais alors, qu'est-ce qu'on va faire?
9: Astrid, que dit le manuel? Je ne t'entends pas.
10: L'épurateur 2003 est un purificateur d'eau salée multifonction entièrement automatisé qui assure le nettoyage de votre aquarium et prolonge la vie de vos poissons. L'épurateur est programmé pour scanner l'eau de votre aquarium toutes les 5 minutes.
9: Scanner? Mais qu'est-ce que ça veut dire?
11: Température 25 degrés, pH normal.
10: La classe.
9: L'épurateur.
12: Adieu, notre plan d'évasion, c'est foutu.
8: Qu'est-ce qu'on va faire, alors?
9: Plante-toi.
12: Fausse alerte.
9: Je vais craquer.
12: Qu'est-ce qu'on va faire quand la petite peste sera là?
9: Je réfléchis. J'arrive, tiens bon. Lâche vers le fond, allez.
12: Tous ensemble.
9: Qu'est-ce que c'est? Bien joué. Allez, roule!
13: Allez, roule!
9: Oups là, un peu plus, tu passais par la fenêtre. Calme-toi, Nemo! Tu ne fieras pas le ventre à l'air, je te le promets! Ne panique pas, ça va s'arranger!
8: Alors, est-ce qu'un de ces bateaux te rappelle quelque chose?
0: Non, pas pour l'instant, mais on va le trouver. Il est forcément quelque part par là.
8: Oh, je suis toute excitée. Elle est excitée?
0: Oh, t'en as pas surtout, c'est pas le moment. Ben quoi, qu'est-ce qu'il y a? C'est un pélican! Non! Je suis pas venu jusqu'ici pour me faire becter!
14: L'amiral, t'as vu ça?
15: Quoi?
14: Il fait à peine jour et ce pauvre Gérald est déjà plein comme une huître.
15: Ouais, ce serait sympa que quelqu'un aille l'aider.
16: Surtout, vous précipitez pas tous à la fois.
15: Gérald, qu'est-ce que tu nous fais? T'as forcé sur la sardine?
9: Non, un pingouin!
0: Il faut que je retrouve Nemo!
9: Nemo! Hé, c'est lui, c'est le soin de poisson! Celui dont tout le monde parle, qui s'est battu contre tout l'océan! Je sais où est ton fils! Non, ne partez pas! Non, mais attendez!
0: T'arrêtes pas, c'est un fou!
9: J'ai quelque chose à vous dire!
17: À moi?
18: Attention, surtout ne faites pas de gestes brusques. Si vous tenez vraiment à la vie, sautez dans mon bec.
0: Sauter dans mon bec, hein? Ben voyons, je vois vraiment pas comment ça pourrait nous sauver la vie.
17: À moi?
18: Parce que je peux te conduire à ton fils.
0: C'est ça, oui.
18: Non, je t'assure, je le connais. Il est orange et il a une toute petite nageoire.
0: C'est Nemo!

0: oncle va s'occuper de toi.
1: Bien, allons.
2: Piranha, il y en a dans l'Amazone.
1: Et un piranha, c'est un poisson, comme ton petit cadeau. Oh, flûte. Pauvre petit gars.
3: Il est mort.
4: Il est mort.
0: Oh, poisson, poisson.
1: J'ai dû oublier ton cadeau dans la voiture, ma chérie. Je vais aller le chercher.
4: Il est vivant.
0: Il n'est pas mort.
3: Qu'est-ce qui lui prend? Pourquoi est-ce qu'il fait le mort?
4: Il va se faire balancer aux toilettes. Il va sortir par les yeux.
3: C'était une ruse.
4: Non, il est malin, le petit sushi. Oh non. Oh non, non, pas la poubelle.
5: Mais bon, non.
4: Qu'est-ce qu'il trouve à son père?
5: Oui, mais bon, où est-il?
3: Dentiste.
4: Il est mort.
5: Dentiste, c'est quoi, dentiste? L'amiral, entre vite.
6: Tu vas entrer, Jay.
5: Oh oui, tu vas entrer.
4: Qu'est-ce que c'est? Attention, ma chérie, attention. Viens là, tiens-toi tranquille, petit. Attention, attention.

0: Nemo, tu diras à ton père que je le salue. Va le rejoindre.
1: Il a réussi.
2: Il faut faire péter les bébés.
3: Tu crois qu'il va y arriver?
0: T'inquiète, tous les égouts vont dans la nature.

0: n'aurais jamais pu arriver jusqu'ici. Je te remercie beaucoup.
1: Mais attends! Attends! Où tu vas?
0: C'est fini, Dory. On est arrivé trop tard. Nemo est parti. Je n'ai plus qu'à rentrer à la maison.
1: Non, tu peux pas faire ça. T'en vas pas! Ne pars pas, s'il te plaît. Personne n'est jamais resté aussi longtemps avec moi. Si tu t'en vas... Je sais pas, ma mémoire a fait beaucoup de progrès depuis qu'on se connaît. P. Sherman, 42... 42... Ah, ça va me revenir, j'en suis sûre. C'est là, je sais que c'est là quelque part. Il suffit que je te regarde pour que ça revienne. Il suffit que je te regarde dans les yeux et je me sens... Je me sens chez moi. S'il te plaît. Je veux pas que tu t'en ailles. Je veux plus oublier.
0: Moi, je dois oublier. Pardon. Adieu.
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4: Silence.
5: Manne providentielle.
6: Tout nectar des dieux.
7: C'est notre jour, ça.
8: Bill, vous fondez pas fond,
7: c'est ça, passe ton chemin, on te fait la misère.
8: Mais t'as raison. Oh, regarde, le vivant, là.
1: Dites, vous avez pas vu mon père?
8: C'est là.
7: C'est ta faute.
9: Madame?
1: Non.
9: Ça va pas?
1: Je sais pas où je suis. Je sais pas ce qui m'arrive. Je crois que j'ai perdu quelqu'un, mais j'arrive pas à me rappeler. C'est ça.
9: Ça va revenir, vous en faites pas. Moi aussi, je cherche quelqu'un. Je sais! On pourrait chercher ensemble.
1: Je m'appelle Dory.
9: Et moi, Nemo.
1: Nemo? C'est joli, ça, Nemo. Rappelle-moi, c'est ton père qu'on cherche ou le mien?
9: C'est le mien.
1: D'accord. Papa!
9: On sait même pas
1: papa
9: où on est.
1: Papa! Ça, c'est... Sydney? Oh, Pêche Sherman 42, voilà Sherman 42. Rayé orange et blanc, comme
9: lui. Oui, mais plus gros.
10: Oui, ma bleutée, je l'ai vu. Mais je te dirai pas dans quelle direction elle nageait. Et c'est pas toi qui me fera cracher le morceau.
11: À moi?
10: Hein? Ah! D'accord, je vais parler, Il nage vers la zone de pêche.
0: Oh, hey,
12: attention.
0: Excusez-moi, j'essaie de rejoindre mon récif.

0: chose à faire si on veut sauver Dory. Allez, fais-moi confiance.
1: Tu as raison. Je te fais confiance.

0: Nemo. Nemo.
1: Voilà, c'est fini. Papa est là. Papa est là.
2: Papa.
0: Oh, miséricorde.
2: Papa, c'est pas vrai que je te déteste.
0: Oh, non, je sais. Je te demande pardon, Nemo. J'ai rencontré des tortues de mer. Et une d'entre elles, elle m'a dit qu'elle avait 150 ans.
2: 150, c'est vrai?
0: Oui.
2: Mais Jimmy Plankton, il dit qu'elle peut vivre jusqu'à 100 ans.
3: Jimmy Plankton, je te signale que j'ai traversé tout un océan. Alors j'en sais un petit peu plus que Jimmy Plankton. Elle avait 150 ans, elle avait pas 100 ans. Ceux qui sont Jimmy Plankton, il n'y connaît rien. Qu'est-ce qu'il...
4: C'est l'heure de l'école, allez hop, debout. Allez, lève-toi, c'est l'heure de l'école, papa. Ah, c'est moi qui vais arriver le premier.
5: Non, tu peux toujours aller, je t'ai gagné.
4: Oh non, Yahoo, battu par mon propre fils.
6: Allez les explorateurs, on embarque.
5: C'est moi,
3: et alors là, Dorade se tourne vers le bar et elle lui dit: on peut pas avoir la barre et l'argent du bar.
6: Oh, bonjour Nemo, qui c'est celui-là?
2: C'est mon correspondant.
7: Je viens du courant est australien, vieux.
6: La classe.
8: Non mais sérieusement, marin, tu as vraiment fait tout ce que tu racontes?
9: Excusez-moi. Salut. Mais n'ayez pas peur.
10: L'océan est pas sûr, alors on a raccompagné notre nouvelle adhérente.
11: Merci les garçons.
9: À la semaine prochaine.
12: Et pas d'un peu sur régime, hein, Marie?
13: Les poissons sont nos amis.
11: On n'y touche plus. Bonjour.
6: Attention, c'est parti. Direction la science.
3: Au revoir. Amuse-toi bien.
2: Au revoir, maman. Oh, monsieur Ray, une minute, j'ai oublié quelque chose. Je t'aime, papa.
0: Moi aussi, je t'aime.
2: Papa, je peux y aller? Je vais faire attendre.
3: Oh, pardon. Va, mon fils, pars à l'aventure.
2: Au revoir, mon petit.
11: Au revoir, Helmo.
3: Nemo.
11: Nemo. Au revoir, Nemo.

0: Barbara !
1: Oui ?
0: Je ne comprends pas. Ce machin est soi-disant garanti à vie, il ne marche plus. Il a fallu que je nettoie l'aquarium moi-même, j'ai dû sortir les poissons, les mettre dans des sacs et...
2: Mais où ils sont ?
3: Allez, vas-y.
4: Franchement, j'ai jamais vu un feu rouge durer si peu de temps.
3: Dépêche-toi.
0: Et maintenant,

0: Je suis ton père.
1: Et c'était la petite Marmotte qui mettait le chocolat dans le papier d'alu.
2: Oui.
1: Mais bien sûr.
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0: Ouais, tu vois, je pense que... Ouais, tu peux des clés à la vie, je pense.
1: Ouais, tu vois. Ouais, tu vois, c'est déjà.

0: aimé tourner dans le dernier clip de Lola Bye, toi ?
1: Oui, oui, ça va. Le problème, c'est...
0: Le cachet.
1: Voilà,
0: ah oui, le cachet, quoi.
1: Oui. Ouais.
0: Y a pas de thunes.
1: Pas de budget.
0: Voilà. Tu veux un café ?
1: Je peux pas, j'ai pas de bras.

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0: savais tout entier. Alors on continue. Tu ne trouves pas que c'est un peu laid?
1: G.
0: Est-ce que tu me rames?
1: H.

Ma chanson qui suit est un peu particulière parce que c'est une chanson qui ne s'adresse pas à tout le monde. Déjà, tous les moins de 20 ans, non mais les moins de 30 ans non plus d'ailleurs. Les moins de 40 ans, il va falloir attendre encore un petit peu. En fait, c'est une chanson pour les gens de mon âge. Il faut avoir eu le temps d'entasser quelques souvenirs. Et puis un jour, on décide de faire du rangement. Et en triant des vieux papiers, on tombe sur ces anciennes photos de classe, ces photos de vacances. Et on recroise son visage, à elle ou à lui. Et là, on se souvient de cette histoire. Et puis on y repense. Jusqu'au jour où on sort le beau papier à lettres.

0: remets-moi mon micro, mon lapin.
1: Lapin, c'était ça. Lapin, lapin.
2: Ah, la radio, c'est skunt.

0: Sí.
1: One, two, three, four.